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1: Pour ça, nous allons passer un petit moment bien agréable. Enfin, si vous n'y voyez pas d'inconvénient, bien sûr.
2: Oui.
3: Vous permettez?
4: Qui êtes-vous?
2: Bonsoir.
1: Entrez donc un instant dans ma chambre, nous allions justement boire un peu de Porto.
2: Possède-moi.
3: Possède-moi, mais comment?
2: Possède-moi tout entière.
3: Vous dites tout entière, ça me paraît difficile.
5: Tu es vraiment salaud, tu sais.
4: Qui êtes-vous?
2: Il y a une chose qu'il faut que je te demande. Ne le raconte à personne, surtout.
3: Mais non, bien entendu. Jamais je n'en parlerai. Comptez sur moi, c'est juré.
5: Avez-vous vu les tatouages qu'ils ont?
6: Parlez.
1: Aujourd'hui, je vous parlerai de l'estomac.
7: Je crois avoir pu identifier quelques sons très significatifs. À mon avis, ils proviennent d'une langue très ancienne dont les mots représentent l'expression pure et simple du subconscient.
4: Qui êtes-vous? Qui êtes-vous?
8: Hein? T'es pas content?

0: se passe-t-il, Joanna? Dis-moi.
1: Dites, c'était quoi ce bain de vapeur?
2: Certains prétendent qu'il s'agirait d'actes de cannibalisme. Qu'en dites-vous?
3: Si vous voulez, le professeur Stafford vous l'expliquerait mieux.
4: Qui vous a raconté des histoires pareilles?
1: Oui, c'est ça, vous me faites marcher.
5: La réalité terrestre se diffère de l'au-delà.
6: Ne vous inquiétez pas, c'est terminé.
7: Est-il plus important, c'est cette présence qui m'envahit.
2: Mais qu'en dites-vous?
5: Expression pure et simple du subconscient.
2: Une journaliste doit toujours s'informer.
1: Pas du tout.
8: À mon tour de vous souhaiter bonne chance.
9: Merci, professeur. Qu'est-ce que c'est que ça?
10: Mais qu'est-ce qui vous prend?
11: Bon sang, qu'est-ce qu'on fait ici?
2: Oui, c'est Dan.
11: Il faut rentrer tout de suite à la maison. Vite, allons-y.
2: Je trouve ça curieux. Et dites-moi pourquoi.
5: Je crois avoir pu identifier quelques sons très significatifs.
12: Jusqu'à présent, toutes ces informations sont restées secrètes.
2: Vous la fermez?
13: Ah, parce que vous me tutoyez encore.
11: Allez-vous-en!
14: Tu viens avec moi, t'as compris, Hermie? Taxi!
15: Il sera ainsi en permanence sous mon entière domination.
16: Je suis le serpent à plumes.
17: Et bien sûr, c'est ça.
11: Ce que vous dites est absolument incroyable.
16: Numéro 2.
18: J'ai besoin que vous récupériez vos forces.
19: Il n'y a que toi qui peux faire quelque chose.
20: Ce pauvre Santo se fait des illusions. Il croit avoir gagné la partie, mais il ignore tout du piège terrible que nous allons lui tendre.
18: Un jugement tout à fait superficiel.
21: Possède-moi.
22: Et faites exécuter cette Madame Mendes.
1: D'accord. Il ne reste plus que la contrainte physique, mais je refuse la violence.
18: Oui, j'espère bien qu'ils l'épargneront.
23: Pendant votre séjour à Washington, le phénomène s'est développé considérablement. Nous pensons que la cause est probablement due à la trop grande absorption des acides aminés contenus dans le liquide où il se trouve immergé, mais l'équilibre du dosage est maintenant rétabli.
11: Un être au pouvoir extraordinaire va se développer au sein de cette cellule.
1: Oui, oui, immédiatement.
12: Dernier souvenir visuel.
10: Mais qu'est-ce qui vous prend? Vous ne vous en rappelez plus?
11: Attends une minute. Oh, c'est ça, Maria.
12: C'est celui d'une vague faite d'un liquide vert, qui était un liquide radioactif. Toxicité assurée.
18: Personne n'a pu l'aider. Car nous aussi, nous devions nous défendre. J'ai bien peur.
2: Vous ne voulez pas aller à son secours?
18: C'est trop tard.
11: J'aimerais que vous répondiez à ma question. Comment y croyez-vous?
5: Ce mot, par exemple, veut dire la Terre. Et celui-là exprime l'univers. Quant à cet autre, il signifie la force.
4: Votre information, ce serait plutôt un tuyau crevé.
5: De nombreux animaux dits supérieurs protègent leur territoire de chasse et leur source de nourriture. Et peut-être sont-ils suffisamment intelligents aussi pour comprendre que l'homme est l'ennemi par excellence.
24: Comprendre le vrai mystère de la mort cette nuit? Mais... Allô?

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0: I like the title.
1: 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And then maybe two things.
2: Qu'est-ce que c'est que ce pays? C'est pas possible. Il faut au moins 8000.
3: Active, pour ceux qui n'ont pas froid aux oreilles.

Je parle d'harmonie concernant le PEC parce que on est tous confrontés à un problème quand on travaille les pecs et qu'on ne connaît pas trop un peu l'anatomie du pectoral, c'est que on a toujours tendance à développer le bas. Et du coup, ça fait très moche. Tu sais, quand tu développes le bas, mais pas la largeur ni le haut des pectoraux. Et surtout quand tu n'as pas de diète, donc tu prends du muscle, mais du gras en même temps. Après, quand tu regardes de profil comme ça, tu as l'impression que ça fait des seins. Et d'un point de vue esthétique, c'est franchement dégueulasse. Donc on va éviter d'arriver à ce résultat.

0: Les peintures rupestres.
1: Comment vous l'appelez ?
0: Les peintures rupestres.
1: Les rupestres ne se font pas dans notre région, les peintures rupestres.
0: Qu'est-ce qu'on fait ?
1: Eh bien, plutôt Ripollet. La peinture Ripollet.
2: Qui ça ? Toi ? Le jour où j'ai annoncé à ma famille que j'achetais mon premier appartement et qu'il était entièrement rénové, leur réaction mi-étonnée, mi-inquiète fut celle-ci. Bon, je ne peux pas blâmer ceux qui me connaissaient davantage pour mes qualités sociales et intellectuelles que manuelles, mais dont les deux mains gauches étaient réputées dans tout le quart sud-est du pays. On m'appelait plus pour des chantiers de démolition que de construction, si tu vois ce que je veux dire. Pourtant, j'ai toujours admiré les artisans, ceux qui transforment l'espace, la matière et les idées en réalisations concrètes. En secret, j'aimerais être tailleur de pierre, par exemple. Je vois chez ses petites mains le travail de l'ingénieur qui rencontre un problème, fait l'éventail des ressources dont il dispose et des contraintes qui le limitent, puis qui se lance pour trouver une solution. Une vraie intelligence en action chez ces gars. Alors depuis, je n'ai cessé de bricoler, et à force d'essais, d'erreurs, mais aussi de réussites, mes maisons sont passées de huttes en paille à des cabanes en bois pour devenir des habitations solides et en briques. Ouais, c'est ça, je suis le petit cochon de la bricole. À la maison, quand on a des idées, tu le connais, ce troisième membre du couple, toi aussi ? C'est moi qui m'y colle et qui fais. Alors attention, hein, ça reste du mic à l'arrivée, tu vois, c'est pas parfait, mais c'est posé. Et je reste la risée de mes nombreux amis prix Nobel de bricolage depuis toujours. Ça n'est pas parfait, disais-je, mais cela me remplit de joie d'avoir imaginé, construit, puis formalisé quelque chose de concret, en transformant la matière brute en quelque chose de sur mesure. En photo, le nouveau bureau sur lequel je vous écrirai quand vous m'écrirez. Devis sur simple demande, sur mon site Mick tout corps d'état. Avec toute ma tendresse manuelle et du cœur, Mick qui want to break free, bricoleur d'or. Quand j'ai ouvert les...

On a touché le fond, le jour où droit de l'homiste est devenu une insulte. 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

heureux, alors persévérez. Inventez de nouveaux mots, cherchez de nouvelles invectives. Vos insultes sont notre carburant, vos mots creux sont notre énergie. Continuez, vous nous rendez service et on n'est pas prêt de s'arrêter. À demain.

Moi, j'ai jamais su ce que c'était que d'avoir des problèmes d'argent. Parce que quand j'étais petite et que je faisais une bêtise, c'est papa qui payait. 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
1: Aujourd'hui, les rendez-vous culturels s'intéressent au terroir, enfin plus particulièrement au vin, mais aussi à la musique, grâce au festival Rock and Wine qui se déroule sur un domaine à Colobrières. Retrouvons nos invités, Pénélope Blancard et Julien Quesnel, qui vont nous présenter cet événement.
2: Bonjour Pénélope et bonjour Julien. Nous sommes rassemblés pour parler d'un festival qui s'appelle Rock and Wine, qui se déroule le 22 et le 23 mai à Pierrefeu, enfin plus exactement sur le domaine de la Portanière. Comment vous est venue cette idée d'organiser un festival rassemblant le vin et le rock ?
3: Cette idée est sortie de la tête des vignerons des Côtes de Provence Pierrefeu, dont on fait partie avec Julien. Chaque année, on fait un événement pour faire connaître nos vins au grand public. Pendant des années, ça a été les balades gourmandes. Et puis, il y a 2 ans, on a eu envie de changement, de renouveau. Et est sortie de nos têtes cette idée un petit peu folle, franchement, on va le dire, de faire un festival de rock en alliant le vin. Et le rock s'est quand même très vite imposé parce que c'est ce qui nous ressemble le plus.
2: Et Julien, comment t'as adhéré à ce projet ?
4: Comme dit Pénélope, c'est le rock qui nous ressemble. Le jazz étant déjà un petit peu fait, l'électro, la clientèle est un petit peu plus jeune. Nous, notre génération qui aime déguster des vins, qui se recadrent avec le terroir, eh bien, c'était évidemment le rock. Le terroir, Pierrefeu, la pierre à silex, ça vient de là, hein, l'appellation Pierrefeu. Et donc, ben voilà, rock.
2: Mais sans vexer personne, il y a quand même plusieurs générations qui sont rassemblées autour de cette table. Donc, le rock, c'est un terrain sur lequel vous vous retrouvez ?
4: Oui, il y a de l'authenticité, il y a l'envie de partage. Oui, c'est quelque chose qui nous ressemble, nous, sur notre appellation Côte de Provence Pierrefeu. Oui, complètement.
3: Et puis, c'est complètement intergénérationnel. Je veux dire, on écoute tous du rock, mais même sans s'en apercevoir, on va boire une bière dans un bar. Mais il y a 90% de chances que ce soit du rock. Et donc, en fait, ça parle autant aux personnes qui ont 20 ans comme les personnes qui en ont 70 ans. Donc, ouais, je trouve que c'était vraiment le style qui pouvait rassembler les générations parce que nous, c'est aussi une identité forte du festival, c'est qu'on vient en famille. Les enfants sont les bienvenus, les bébés sont les bienvenus. Et du coup, on y vient avec ses grands-parents, ses parents, et puis sa cousine et son bébé, quoi.
2: Tu vas boire aussi de la bière Tu t'es trahi, là.
3: Alors, écoute, de temps en temps, il peut m'arriver, mais j'ai de la bière que quand il n'y a pas de Côte de Provence Pierrefeu. Ah,
2: d'accord.
3: Ça, c'est un appel à tous les restaurateurs et les bars du Var.
2: Bon, ce sont deux métiers très différents, organiser un festival de rock et produire du vin. Comment vous arrivez à concilier les deux ? Qui s'occupe de quoi, en fait ? Comment vous choisissez les groupes ?
4: C'est vraiment une équipe. Hein. Nous sommes deux ici aujourd'hui, mais nous sommes un peu plus étoffés dans l'organisation.
2: À peu près combien ?
4: On est quand même 6-7.

0: Il y a plus de participants encore, mais activement, nous sommes 6-7. Au niveau organisationnel, bien entendu, nous nous rapprochons de spécialistes, dont c'est le métier, de techniciens également. Mais c'est vraiment un travail de groupe et on se répartit les tâches, on s'entraide et on prend le relais. Et après, on passe tout ça aux spécialistes professionnels qui nous mettent ça, si j'osais dire, en musique.
1: Comment vous choisissez les groupes ?
2: Bah déjà, on a l'avantage d'être 12 vignerons, donc il y en a quand même pas mal de par les connaissances à droite et à gauche qui connaissent quelques groupes. Et puis, suite au succès de la première édition qui l'année passée s'est passée chez Julien, on a eu mais des dizaines et des dizaines de groupes qui nous ont écrit « Waouh, votre festival est génial, on a trop envie d'y participer ». Alors nous, après, on a pris le temps, ce fut long, mais d'écouter chaque groupe et de se dire « Ok, ça nous correspond, ça on aime bien, on a envie de les programmer ». On a aussi regardé l'énergie sur scène, parce que nous, c'est pas juste du concert, c'est vraiment, on aime l'humain. Et c'était important pour nous aussi, les groupes qu'on sélectionne et une vraie prestance qui est vraiment quelque chose à regarder en plus de ce qu'on va écouter.
1: Alors cette année, le premier jour, le 22, on a The Bundies, Hot Wheels, Bloody Claps, Les Sans Voix, Les Cigales Ongatsé, ça m'a beaucoup plu ça, Les Cigales Ongatsé, Nanika et Micro-Ondes, qui est un groupe qui est un peu plus connu que les autres peut-être, ouais. Qui a un peu plus de renommée. Et le jour 2, on a alors un nom de groupe qui me laisse perplexe, B59 Pure Rock. Ça aussi, j'adore. Rom Papa, La Jarry, The Enders, Home Sweet Home, Tangible et Sensor Dodge, c'est ça ?
2: Sensor Dodge.
0: Voilà. Ils viennent de Lyon.
1: Ils viennent de Lyon ? Mais ils viennent de loin.
0: Oui, mais il y en a qui viennent même de plus loin. Micro-Ondes reviendra de Paris ce soir, la veille. Mais il ne faut pas les vexer parce qu'il y a dedans, au milieu, les Cigales Ongatsé aussi, qui sont assez connus, etc. Donc c'est...
1: Je ne veux vexer personne.
0: Il faut qu'on se mette mal avec personne. Il y a des gens qui sont assez connus et puis il y a des gens qui ils partagent tous une envie commune, c'est de perpétuer la bonne humeur qu'il y a eu l'année dernière. Et cet engouement, cet engagement, ce plaisir de partager un moment ensemble et de faire du rock et de déguster des Côtes-de-Provence de Pierre-Feu.
1: Il y en a qui étaient là l'année dernière déjà ? Vous avez des habitués ?
0: Non, mais ils étaient là, présents dans
1: le public. Ah, ils étaient dans le public.
0: Et oui, et c'est pour ça que, comme disait Pénélope, on a eu beaucoup, beaucoup de demandes cette année.
1: Combien à peu près ?
0: Il a fallu qu'on fasse du tri.
2: Je pense qu'il y en avait au moins une trentaine. Et là, depuis qu'on a réannoncé, donc du coup, il y a quelques mois de ça, qu'il y avait une deuxième édition, je pense que c'est au moins 5 ou 6 groupes par semaine qui nous écrivent pour venir. Ouais.
3: Une petite pause musicale avec les Cigales Ongatsé qui s'approprient aussi le terroir.

0: Et si on parlait un peu de votre métier, hein, puisque vous faites du vin, comment vous y êtes venu?
1: Ah, chaque domaine a son histoire. Pénélope en a une longue à raconter. Moi, de mon côté, eh bien, je suis la quatrième génération. Voilà.
0: Le domaine Quenelle, oui, effectivement,
1: qui est dans la famille depuis 1932. Mes grands-parents se sont installés en 1951 définitivement en disant, bon, ben voilà, on va maintenant faire du vin de qualité en bouteille, etc. Il faut se remettre dans le contexte de l'époque. Les AOP Côte de Provence n'existaient pas encore. On était encore en vin délimité de qualité supérieure. Petit à petit, c'est arrivé. Maintenant, je suis en charge de ce domaine avec mon épouse Mireille depuis 21 ans. Et le temps passe vite parce qu'on ne voit pas passer, parce que c'est un travail quotidien où il faut gérer plein de choses à la fois, parce que c'est plusieurs métiers intégrés. Donc il y a le métier de viticulteur, et puis il y a le métier de vinificateur, conditionnement, commercialisation, chef d'entreprise, etc.
0: C'est une passion ?
1: Ah oui, ça ne peut pas être autre chose.
0: Et toi, Pénélope, alors c'est quoi ton histoire longue dont je viens nous parler?
2: Eh bien moi, tout comme Julien, non. Mon ancêtre a fondé le domaine en 1838, alors avec pas l'ambition d'en faire un vignoble de base, mais c'est à partir de mon arrière-grand-père où on a commencé à faire du raisin, donc principalement à la coopérative de Colobrière. Et mes parents, en 2008, avaient envie de devenir vignerons, et en 2008, justement, ils ont eu cette possibilité-là. Donc je suis la quatrième génération de viticultrice, mais en réalité la deuxième génération de vigneronne. Alors je vais pas vous mentir, quand j'étais ado, j'étais une sale gosse, et je voulais tout faire sauf reprendre le domaine de mes parents. Mais vraiment, c'était pas du tout une vocation. Mon frère, lui, oui, depuis qu'il est tout petit, c'est ça. Et finalement, après mes études, à 21 ans, je me suis dit, c'est quand même stupide de pas tester. Au moins pour avoir le cœur net. Bon, bah, 7 ans plus tard, je suis toujours en place parce que, comme dit Julien, c'est un métier qui est tellement diversifié. On crée des vins, on va les faire déguster à des personnes qui sont complètement novices, comme la semaine d'après, on est avec des sommeliers confirmés, on fait des événements sur nos domaines, et on est comptable, on est commercial, on est tout, donc on n'a pas le temps de s'ennuyer, et en même temps, on a la main sur tout.
0: Le retour du public, quand vous organisez ce type d'événement, il est comment? Après, les clients viennent vous voir, peut-être il y a de là qui étaient là le jour des concerts. Mais comment ils le reçoivent?
1: Le retour du public, c'est justement parce qu'il a été hyper positif qu'on n'a pas hésité à se lancer dans l'organisation d'un deuxième. À la fin du premier, on a constaté que l'objectif qu'on voulait atteindre était là. On a réussi à toucher les gens. Le monde est tellement triste au jour d'aujourd'hui que lorsqu'ils arrivent à passer une bonne soirée où ils sont heureux de partager un moment musical, gastronomique, bien voilà, on savait qu'on avait atteint l'objectif et qu'on voulait le refaire.
2: Ouais, complètement. Parce que nous, c'était vraiment l'idée aussi d'amener les gens sur un moment simple, convivial, festif. On se prend pas la tête. Le vin, c'est censé être accessible. C'est pas réservé à une élite. Et nous, c'est vraiment notre identité au Côte de Provence Pierrefeu. C'est familial, c'est généreux, c'est authentique. On vient, on se prend pas la tête et on passe un bon moment. Et à travers ce festival-là, en fait, on voulait vraiment faire comprendre aux gens qui on est. Et évidemment, faire déguster nos vins. Mais ça, c'est la finalité. Les gens dégustent nos vins et comprennent qui on est. Et ils ont passé un super moment. Ils sont éclatés en famille. Comme dit Julien, le retour, il a été ultra positif et ouais, la deuxième édition est arrivée, c'était évident qu'on allait y retourner quoi.
0: Pendant le festival, vous êtes présent, vous faites déguster les vins, vous discutez avec les gens qui viennent.
2: Oui, on est carrément présent. Alors on a un espace de dégustation qui est dédié, ça c'est ouvert de 17h à 19h, c'est un pass à prendre en plus de votre billet, où là c'est vraiment un moment d'échange avec les vignerons en direct, c'est le moment de déguster tous les vins de l'appellation, c'est vraiment ce moment-là pour connaître plus notre terroir, nos vignerons et nos vins. Et après les vignerons, on a tous un rôle énorme sur le festival, à la production, à gérer nos bénévoles, sans qui le festival ne pourrait pas avoir lieu, je fais un petit big up bénévole là.
0: Combien de bénévoles en tout?
2: Bon, on est bien sur 80, voire 100 bénévoles. Oui, parce qu'il y a le montage, il y a l'exploitation, les jours des festivals, et puis après, il y a le démontage, donc il y a pas mal de monde. Et donc, chaque vigneron a vraiment un rôle essentiel au cœur du festival. Au-delà de lui, son rôle de vigneron et son rôle du vin, c'est de faire en sorte que toute cette machine qu'on a pris tellement de mois à construire, et ben, en fait, fonctionne super bien et ils sont indispensables.
0: Ouais. Il y a combien de vignerons qui sont présents, combien de domaines qui sont présents lors de ce festival?
1: Ben, cette année, il y a une douzaine de vignerons qui sont présents et chacun à la hauteur de leurs possibilités d'organisation, bien entendu. Mais oui, nous sommes dans l'association 12, oui.
0: Une association qui a été créée pour l'organisation du festival ou c'est une association qui a un but plus large?
1: Non, nous sommes complètement intégrés dans le syndicat des Côtes de Provence, qui est notre syndicat de défense. Et nous sommes une section à l'intérieur qui avons une autonomie, un budget et la possibilité d'organiser nos propres événements pour pouvoir développer ce pour quoi nous travaillons, c'est-à-dire les Côtes de Provence Pierrefeu.
0: Ça m'a l'air bien intéressant, j'ai hâte d'y être. Je vous remercie pour ce petit moment passé ensemble. Pénélope, on peut te retrouver sur les réseaux sociaux aussi.
2: Alors oui, bien sûr, on a les réseaux sociaux cette année, Rock and Wine Festival, donc sur Facebook, sur Instagram, on a aussi un magnifique site internet. Franchement, le Instagram vaut le coup parce qu'on s'est bien éclaté à faire une journée de tournage sur des réels, voilà, rigolo, un petit peu loufoque pour annoncer notre festival. Donc ouais, rejoignez-nous, c'est Rock and Wine Festival.
0: Sur Instagram ?
2: Sur Instagram, sur Facebook et notre site internet.
0: Donc ce sera le 22 et le 23 mai. Au domaine de la Portanière, le festival Rock and Wine. Et venez nous rejoindre, vous y rencontrerez des gens très chaleureux et très sympathiques.
2: On vous attend nombreux.
0: Merci Pénélope, merci Julien.
2: Merci.
1: Avec plaisir.
2: À bientôt.
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j'écris cet email pour vous dire que je n'irai pas au travail toute la semaine. Il fait vraiment

Pauline, j'ai bien eu votre email. J'avoue, il m'a un peu surpris. On ne m'écrit pas de choses pareilles. Et puis surtout, pas un lundi. J'ai tout de suite envisagé de vous faire licencier. Et puis j'ai pris l'après-midi pour me faire un avis.

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0: Je crois que c'est un rhume.
1: C'est un rhume. Il faut lui prescrire des médicaments.
2: Mais attendez, la plupart des rhumes, ça se guérit naturellement. Il y a juste besoin d'une infusion avec du miel et d'attendre un peu.
0: Ah bah quoi, vous êtes médecin, vous? Et puis il faut respecter le chemin du médicament.
3: Et le chemin du médicament, c'est quoi? Le patient va chez le médecin. Le médecin prescrit les médicaments. Le patient va à la pharmacie acheter ses médicaments. Il rentre chez lui et il prend les médicaments. Ce qu'on appelle la route du rhume. C'est pas mal, non?
0: La route du rhume. 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

Hey, bonjour, bonsoir les RQCphiles. Francis au micro pour ce nouvel épisode de Ramène ta science, l'émission radiophonique qui vous parle de science ou de nature, de sciences naturelles donc, avec la musique comme assouplissant. Et oui, le sport offre mille facettes passionnantes à explorer pour les chercheuses et chercheurs de toutes disciplines. Le site internet de Conversation en aborde quelques-unes de ces facettes à travers des articles publiés à l'occasion de la fête de la science. Donc, cette fête de la science avait pour thème sport et science. Eh bien, donc, ce soir, nous ferons du sport et de la science. Et je vous annonçais un assouplissant musical pour nous accompagner durant ce Ramène ta science sportif. Assouplissant pour vos oreilles et vos articulations. Le groupe de rock indé français Deportivo se chargera de cet assouplissement musical. Clin d'œil, bien sûr, Deportivo en espagnol signifie sport ou sportif. Alors, chaussez vos baskets, nous bougerons en rythme sur l'album Ivre et débutant de Deportivo, paru en 2011. Commençons par un article de Laurent Messonnier, physiologiste de l'exercice au laboratoire interuniversitaire de biologie de la motricité de l'université Savoie-Mont-Blanc. Nos sociétés modernes font face à un nombre croissant de patients souffrant non seulement de maladies chroniques, qu'elles soient pulmonaires, cardiovasculaires ou métaboliques, comme le syndrome métabolique, le diabète, l'obésité, mais aussi souffrant de cancer. En plus de cette liste, qui n'est pas exhaustive, les pays occidentaux sont aussi confrontés au vieillissement de leur population. Résultat, le coût de la santé explose. Pourtant, un traitement médicament très peu coûteux existe. Ses effets positifs sur certains symptômes, ainsi que sur la morbidité, c'est-à-dire la fréquence des maladies dans une population, donc ses effets sur l'autonomie également et la qualité de vie des patients pour les maladies susmentionnées ou les personnes âgées, sont scientifiquement établis. Ce traitement, médicament, c'est l'exercice physique. Et oui, régulièrement, de nouvelles études scientifiques démontrent le rôle bénéfique de la pratique régulière de l'activité physique dans la prévention ou le traitement de maladies. Selon l'Organisation mondiale de la santé, l'OMS, la sédentarité constitue la première cause de mortalité évitable. La pratique d'une activité sportive ou physique modérée, la marche, la nage, le jardinage même, au moins 3 heures par semaine, ou d'une activité intense comme la course à pied, au moins 20 minutes, 3 fois par semaine. Donc cette pratique diminue de 30% le risque de mortalité prématurée. En médecine, il est traditionnel de prescrire le traitement le plus efficace et présentant le moins de risques ou d'effets secondaires. Eh bien, l'exercice physique répond dans bien des cas à cette double exigence, pour peu qu'il soit bien calibré et bien exécuté. Alors, juste après un premier assouplissement musical, je vous présenterai ce que nous dit la science des bienfaits de l'exercice physique.

Alors voyons, quels sont les effets de l'entraînement en endurance? Dans la population générale, l'entraînement en endurance est connu pour conduire à des améliorations de l'aptitude physique. Ainsi, lorsqu'on est bien entraîné, on est capable de pratiquer une activité physique plus longtemps ou même à une plus haute intensité. Ces meilleures performances après entraînement sont en partie liées à des adaptations pulmonaires, cardiovasculaires et musculaires, conduisant à une amélioration de notre capacité à consommer l'oxygène. En effet, l'oxygène est le comburant majeur qui intervient dans les réactions fournissant de l'énergie à nos cellules musculaires. Et l'entraînement en endurance améliore toutes les fonctions de l'organisme impliquées dans le prélèvement, le transport et l'utilisation de l'oxygène. Ainsi, après entraînement, les aptitudes et capacités pulmonaires maximales impliquées dans le prélèvement de l'oxygène sont améliorées. Si le débit cardiaque impliqué dans le transport de l'oxygène est correspondant au produit de la fréquence cardiaque par le volume d'éjection systolique, donc le volume de sang éjecté par le cœur, donc si ce débit demeure identique pour une intensité donnée après entraînement, ces modalités changent. En effet, avec l'entraînement en endurance, les cavités du cœur s'élargissent, ce qui permet d'envoyer plus de sang dans l'organisme à chaque battement cardiaque. Le volume d'éjection systolique est alors augmenté. En conséquence, le cœur va battre moins vite après entraînement, donc diminution de la fréquence cardiaque, pour une intensité d'activité donnée. Par ailleurs, comme la fréquence cardiaque maximale n'est quasiment pas affectée par l'entraînement, votre cœur ne peut pas dépasser une limite supérieure, mais que le volume d'éjection est augmenté, le débit cardiaque maximal est fortement augmenté par l'entraînement en endurance. Je parle du débit, hein, non pas la fréquence. Cette adaptation cardiaque est de toute première importance pour l'approvisionnement en sang et donc en oxygène de l'organisme et des muscles en particulier. Enfin, les muscles striés squelettiques impliqués dans le mouvement et qui, in fine, utilisent l'oxygène aussi, sont le siège de nombreuses adaptations. Le nombre de petits vaisseaux sanguins, les capillaires, qui irriguent le muscle, ce nombre est fortement augmenté par l'entraînement, ce qui améliore l'apport en oxygène dans le tissu. En plus, sous les contraintes de l'activité physique régulière, le muscle se fortifie. Il devient un peu plus volumineux par légère hypertrophie des fibres musculaires et plus fort. Ceci est également valable pour le cœur qui se fortifie. Le cœur est lui aussi un muscle, contrairement au cerveau. L'exercice physique rend plus fort, mais pas plus intelligent. Dommage.

On voit qu'avec l'entraînement en endurance, l'équipement musculaire, autrement dit les voies métaboliques dites aérobies, donc en présence d'oxygène, qui servent à la combustion des carburants, les glucides ou les lipides, et du comburant, l'oxygène, combustion pour fournir l'énergie nécessaire à la contraction des muscles, tout cet équipement musculaire donc est également amélioré avec l'entraînement. Quel que soit son rythme d'effort en endurance, le bénéfice est toujours là. Mais qu'en est-il de l'exercice physique sur les maladies métaboliques? Lorsqu'une personne atteinte par une maladie métabolique, le syndrome métabolique ou le diabète de type 2, l'obésité, lorsque cette personne pratique une activité physique, elle bénéficie de toutes les adaptations précédemment citées, mais surtout d'autres adaptations se produisent qui permettent de contrecarrer les effets néfastes de la pathologie. En effet, lors de l'effort, le muscle consomme des lipides et surtout des glucides. De ce fait, ces substrats entrent dans les cellules musculaires pour être utilisés. Ils s'accumulent ainsi moins dans le sang, diminuant leur contribution à l'évolution de maladies métaboliques et cardiovasculaires. En conséquence, l'hyperglycémie, la résistance à l'insuline ou l'intolérance au glucose, le mauvais cholestérol, l'hyperlipidémie, c'est-à-dire trop de graisse dans le sang, et l'hypertension artérielle, entre autres, tous ces paramètres vont diminuer. Et tout ceci a vocation à réduire les risques et symptômes du syndrome métabolique, du diabète de type 2 et de l'obésité. Bien évidemment, si l'activité physique est assortie d'un régime alimentaire trop gras, trop salé, trop sucré, tous ces bénéfices seront bien sûr perdus.

0: Moi, c'est active. Et toi?
1: Exercice physique et vieillissement. Là aussi, on a tout à gagner. Le vieillissement est inéluctable et il affecte tous les niveaux de l'organisme, pulmonaire, cardiaque, vasculaire, musculaire. La conséquence est imparable, l'aptitude physique diminue. En revanche, ce qui est remarquable, c'est que les courbes des populations sédentaires, actives et très entraînées évoluent de manière quasiment parallèle, sans jamais se rejoindre. Je m'explique. L'aptitude physique de personnes actives reste à tous les âges supérieure à celle des personnes sédentaires. En pratique, on remarque que les aptitudes physiques d'une personne sédentaire de 45 ans et d'une personne active de 65 ans, ces aptitudes physiques sont similaires. L'enjeu est donc de rester actif tout au long de la vie. De cette façon, on peut espérer retarder l'apparition des pathologies liées à l'inactivité, telles que les maladies métaboliques. Être actif physiquement peut non seulement faire vivre plus longtemps, mais mieux encore, ça permet de repousser l'entrée dans la dépendance. Voyons maintenant l'exercice physique en face du cancer. Un cancer s'accompagne souvent d'une atrophie musculaire, d'une perte de force et d'une fatigue chronique, entraînant l'inactivité. La maladie favorise aussi l'anxiété, voire la dépression. Tout concourt à une dégradation de la qualité de vie des patients. En outre, certains de ces traits peuvent être aggravés par les traitements comme la chimiothérapie. À l'inverse, l'activité physique permet de contrecarrer la plupart de ces effets délétères. Par ailleurs, des études épidémiologiques ont montré qu'un mode de vie actif, incluant une activité physique régulière, protège contre le développement du cancer du côlon et du sein. Une réduction de 25 à 30% du risque de survenue de ces types de cancers. Et l'exercice physique, même après le diagnostic du cancer du sein, peut réduire le risque de décès lié à cette maladie. Autre vertu de l'exercice physique face à l'anxiété, au stress ou à la dépression. Une étude scientifique a mis en évidence que des personnes qui avaient effectué une activité physique régulière montraient une réduction des symptômes de stress et d'anxiété par rapport à un groupe contrôle sans activité physique. La production de dopamine, qu'on surnomme la molécule du plaisir lors de l'activité physique, en est en partie responsable. D'autres travaux ont aussi montré une relation inverse entre le niveau d'aptitude physique et les symptômes de dépression, et que l'activité physique régulière est associée à une incidence, prévalence plus faible de la dépression.

Restons dans les maladies avec l'exercice physique et la drépanocytose. C'est une maladie génétique qui induit la production d'une hémoglobine anormale. Parmi les conséquences, on note une anémie sévère qui réduit drastiquement l'aptitude physique des patients. Les malades les plus gravement atteints ne sont pas capables de monter un étage d'escalier sans s'arrêter pour récupérer. Par précaution, on regarde certains risques liés à l'effort physique trop intense, comme les crises vaso-occlusives ou un syndrome thoracique aigu. Les patients atteints de drépanocytose sont souvent enfermés dans un comportement hyper sédentaire. Toutefois, si l'exercice physique est bien calibré, il s'avère non seulement sans risque, mais surtout bénéfique. Nos études ont montré, en effet, que tous les niveaux pulmonaires, cardiovasculaires et musculaires s'en trouvent améliorés. Nous en arrivons aux conclusions et aux perspectives. Tous ces résultats indiquent à quel point les recommandations concernant la pratique régulière d'une activité physique sont importantes. L'activité physique peut être utilisée de façon prophylactique, c'est-à-dire pour prévenir l'apparition ou l'aggravation d'une maladie, ou comme moyen thérapeutique en étant intégrée à l'arsenal thérapeutique de prise en charge des patients afin d'aider à éliminer ou soulager certains de leurs symptômes. La question principale n'est plus de savoir si l'activité physique est bénéfique, mais plutôt d'en préciser le type, les doses, l'intensité, les modalités d'application et les indications selon les individus et les stades de la pathologie dont on vise à améliorer la prise en charge. Une telle activité physique régulière, structurée dans ses modalités de mise en place, en temps, en durée, en type d'exercice ou en intensité, donc une telle activité physique et individualisée devient un véritable entraînement physique dont l'objectif n'est pas de gagner des compétitions, mais bien d'éviter de perdre la santé.

Vous êtes bien sur RQC dans Ramène ta science, qui vous parle ce soir sport et science. C'est au tour de Raphaël Casusso, professeur et chercheur en sciences de la santé à l'université de Loyola Andalusia en Espagne, de nous parler sport et santé. Le mode de vie actuel nous a amené à supprimer les activités physiques que pratiquaient nos grands-parents, comme travailler au champ. Pire encore, nous les avons remplacés par des activités sédentaires, comme regarder la télévision sur le canapé. Cette situation a engendré un problème inquiétant en Espagne. Au cours des 30 dernières années, l'incidence de maladies telles que le diabète et le cholestérol a doublé selon les données révélées par l'enquête européenne sur la santé 2020. Là, on est en Espagne, mais c'est valable aussi pour la France et la Belgique. Cette augmentation alarmante nous oblige à repenser nos modes de vie et à explorer des solutions abordables pour améliorer notre bien-être. L'une de ces solutions, à la portée de tous, est aussi simple qu'efficace. Faire de l'exercice physique. Aujourd'hui, l'activité physique est considérée comme un médicament car elle est capable d'améliorer la prise en charge d'un large éventail de maladies, notamment le diabète.

cette question est devenue un sujet de grand intérêt pour la communauté scientifique. Pour contrôler la glycémie et améliorer la santé cardiovasculaire, faites de l'exercice l'après-midi. Eh oui, ces dernières années, les preuves scientifiques se sont accumulées pour comparer les effets de l'exercice physique le matin ou le soir. Une méta-analyse récente a évalué l'effet combiné de 9 études portant sur un total de 450 personnes. Les résultats ont révélé que l'exercice physique pratiqué l'après-midi est plus bénéfique pour la santé cardiovasculaire. Ces conclusions ont été obtenues après qu'une réduction plus importante du taux de triglycérides dans le sang, donc les graisses dans le sang, cette réduction a été observée à la suite d'une activité physique pratiquée le soir. L'activité physique de l'après-midi est également la meilleure option pour abaisser la tension chez les personnes souffrant d'hypertension artérielle. En outre, chez les personnes atteintes de diabète de type 2, l'exercice physique pratiqué l'après-midi est plus efficace également pour contrôler le taux de sucre dans le sang. Il est important de noter qu'il s'agit là d'un domaine de recherche très récent. Il convient donc de rappeler que faire de l'activité physique est toujours bénéfique, quel que soit le moment de la journée. Les personnes qui n'ont pas la possibilité de choisir le moment où elles font de l'exercice peuvent continuer à en faire le matin. Dans ce cas, elles bénéficieront d'un avantage supplémentaire en améliorant leur attention, leur mémoire et leur prise de décision. Hé, sport le matin rend plus malin.

nous avons survolé les bienfaits de l'activité physique accessible à tous. Voyons maintenant le sport de haut niveau et une question. Les athlètes de haut niveau

0: sont-ils plus intuitifs que les autres? C'est le sujet de l'article de Cyril Bossard, maître de conférence en sciences et techniques de l'activité physique et sportive à l'Université de Bretagne occidentale. Dans le sport, un geste parfaitement exécuté dans le bon moment nous procure des émotions intenses. Voyez les ovations que soulève un beau but au foot ou un point magique au tennis. Comment expliquer cette capacité des athlètes à agir de façon pertinente, rapide, adaptée dans des situations à enjeu et sous forte pression temporelle? Les travaux en psychologie du sport sur la prise de décision intuitive chez les sportives et sportifs permettent de trouver des réponses à cette question et de comprendre comment ils et elles utilisent leur intuition dans des environnements particulièrement complexes. Plus leur expertise et leur répertoire d'expérience sont solides, plus cette intuition est fiable et le coup d'œil rapide. Dans les années 1980, c'est le domaine des situations d'urgence qui est devenu un terrain d'étude privilégié de l'intuition. Le psychologue américain Gary Klein a suivi des chefs pompiers sur 150 opérations. Dans 80% des cas, les décisions importantes étaient prises en moins de 30 secondes, ce qui ne laisse pas le temps d'avoir recours à des processus rationnels. Dès lors, pour ce chercheur, les experts confrontés à des situations dynamiques, et donc qui bougent beaucoup, ne peuvent fonder leur choix sur la base d'une évaluation rationnelle ou d'une analyse exhaustive des possibilités offertes par la situation. Au contraire, et notamment en sport, c'est bien l'intuition qui permet aux experts de répondre spontanément à des situations complexes en articulant des éléments pertinents de la situation et des expériences passées. Chez les sportifs experts, les premiers travaux sur les décisions intuitives renvoient à une étude auprès des handballeurs professionnels. Des chercheurs allemands ont présenté des vidéos de scènes de match et demandé aux participants ce qu'ils auraient fait à la place du joueur en moins de 3 secondes. Puis, ils avaient 45 secondes pour réfléchir à toutes les options possibles et les hiérarchiser. Les résultats montrent que la première option, celle établie en moins de 3 secondes, était en moyenne meilleure que les options choisies après réflexion. Conclusion. Chez les sportifs de haut niveau, la première intuition semble bien être la meilleure.
1: Active.

Pour terminer, Mathieu Nedelec, docteur en sciences du sport à l'Institut national du sport, de l'expertise et de la performance, l'INSEP, nous parle du sommeil des sportifs de haut niveau. Chez le sportif, si être un bon dormeur ne fait pas forcément gagner, mal dormir peut par contre être préjudiciable à la performance et donc faire perdre. D'autant plus dans un contexte de très haute performance où la différence entre les meilleurs est infime. Un sommeil insuffisant, que ce soit d'un point de vue qualitatif, impacte plusieurs déterminants de la performance sportive et de la récupération. La vitesse de resynthèse des stocks de glycogène, le carburant du muscle, est ralentie, tout comme celle de cicatrisation des dommages musculaires induits par la pratique, le risque de blessure est éventuellement majoré. Une bonne quantité de sommeil, c'est entre 7 et 9 heures par nuit, selon les recommandations de la National Sleep Foundation, et même davantage, entre 9 et 10 heures pour les sportifs engagés dans des disciplines d'endurance et qui cumulent jusque 35 à 40 heures d'entraînement par semaine. Le grand tennisman Roger Federer vantait régulièrement les bénéfices d'une bonne nuit de sommeil lors de ses conférences de presse. Lui qui déclarait avoir besoin de ses 11 à 12 heures de sommeil quotidienne quand il était en tournoi. Une bonne nuit de sommeil permet de récupérer d'un jour d'entraînement à l'autre, si bien que le sommeil est reconnu aujourd'hui comme l'une des méthodes de récupération de référence. Au cours d'une nuit de sommeil, l'activité métabolique de l'organisme est à son plus faible niveau. La respiration ralentit, la fréquence cardiaque ralentit et le flux sanguin cérébral réduit. Tandis que la sécrétion de l'hormone de croissance via l'hypophyse permet la récupération physiologique. Les apprentissages moteurs ainsi que la mémorisation des gestes sont associés au sommeil lent profond et au sommeil paradoxal. Et pour évaluer la qualité du sommeil, il y a diverses façons, par exemple par l'efficacité de sommeil, qui est le ratio entre le temps total de sommeil et le temps passé au lit. Un sommeil est jugé suffisamment récupérateur si vous convertissez plus de 85% du temps passé au lit en sommeil effectif. Des méthodes d'enregistrement plus poussées, telles que la polysomnographie, permettent d'accéder à l'architecture du sommeil en détaillant ses différentes phases et de s'assurer du bon enchaînement des stades de sommeil au cours de la nuit. La qualité du sommeil peut ainsi s'apprécier par la continuité du sommeil ou encore la proportion de sommeil lent, profond au cours de la nuit. Le sommeil lent profond est principalement présent en début de nuit et fondamental pour la récupération physique du sportif. Les applications pratiques des recherches menées avec les sportifs de haut niveau ont bel et bien un intérêt aussi pour l'ensemble de la population, en particulier dans nos sociétés occidentales qui manquent cruellement de sommeil.

Et nous voilà rendus au bout de l'effort et de cette heure de Ramène ta science. J'espère que vous avez passé le test d'endurance haut la main et que vous êtes resté sur nos ondes et que vous avez bien assimilé tous les bienfaits de l'activité physique. Les petits assouplissements musicaux entre les exercices étaient proposés par Deportivo, un groupe rock indépendant français. Groupe des Yvelines en région parisienne, formé en 2003 par Jérôme Coudane au chant et à la guitare, Richard Magnac à la basse et Julien Bonnet à la batterie. Deportivo est toujours en activité. Ils auraient pu s'appeler sport ou sportif, mais en espagnol, Deportivo, ça sonne mieux. En 2011 paraissait leur album Ivre et débutant qui nous a divertis durant 7 heures. Bye bye, à bientôt pour de nouvelles découvertes. Allez, un dernier assouplissement avant de se quitter. C'était cool, c'est Deportivo qui le dit.

Si je rêve pas, je suis mort. C'est en ces termes engagés que Daniel Herrero, figure emblématique de l'Ovalie chez nous, termine cette interview à la qualité surannée des enregistrements au magnétoscope du siècle dernier. Ce type est fascinant. Épris de liberté, cancre à l'école, comme l'était l'immense René Frény en son temps, il va se construire lui-même un espace, un temps, et quasiment un lexique. Se laisser envoyer par la voix chaude et passionnée de ce conteur offre une évasion aux prisonniers de la pensée unique, que nous sommes trop souvent parfois. Riche de sa verve, généreux de son verbe et libre de ses saillies langagières, Daniel est devenu libre penseur, excavant dans son expérience de terrain les histoires qu'il s'amuse désormais à narrer aux quatre coins de la planète, arborant fièrement sa tignasse et son bandeau comme étendard de sa différence enfin assumée. Parce que c'est sa vie. Qu'il ait été joueur, prof ou entraîneur ou conteur, il a basé toutes ses expériences sur le jeu, que l'on range trop souvent au rang des futilités, alors qu'il devrait être central dans tout. Et puis, si tu l'écoutes, ce gonze, tu seras séduit par sa voix chaude, gutturale et quasi emboutante, par ce phrasé unique qui te transforme une baston générale en une rudesse chatoyante et synonyme de liberté de quelques affranchis du système. Le bel équilibre entre fond et forme qui fait de Daniel l'un de ces poètes modernes capables de changer les trajectoires, inspirant comme ont pu l'être des Gabin, des Marielle, des Brel ou des Rochefort, comme le sont les Édouard Baird et les Félix Radou désormais. D'autres voix, mais chez tous cette flamme intérieure qui refuse d'arrêter de rêver, sous peine de mourir. Ça me parle. Ça me constitue. J'espère que toi aussi. Avec toute la poésie tendre et sans contrepartie que je t'offre, Mick, chercheur d'or.

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0: Les trois dates toutes fraîches qui arrivent, 23 mai, 13 juin, 3 juillet. Donc voilà, notez bien sur vos papiers, vous auditeurs, auditrices de Radioactive, trois beaux événements sur le mois de mai, le mois de juin et le de juillet. C'est quoi Fort Fort d'abord?
1: Mais Fort Fort, c'est quoi effectivement? On a fait Fort Fort donc 2026, donc c'est une série d'événements au Fort Balaguer, à la Seyne-sur-Mer. On revient en 2026. Pourquoi? Parce qu'en 2025, nous avons déjà fait un premier événement qui avait fonctionné. C'était un challenge. On voulait sortir de Toulon et trouver un autre lieu. Par une sortie, on va dire hasardeuse, par une sortie en toute liberté, on a vu ce fort, on a rencontré le directeur qui est Julien Gomez et tout de suite on a apprécié les relations et puis on lui a décrit ce qu'on faisait à Toulon. On lui a demandé s'il y avait possibilité de faire un événement culturel artistique au sein du fort Balaguer.
0: C'est le fort Balaguer, il n'y aura pas plus de suspense, c'est à la Seine et c'est au ras de l'eau, c'est magnifique.
1: C'est sous la corniche de la Seyne-sur-Mer, Tamaris. Et du coup ça a matché, on a demandé si on pouvait faire un événement pour tester le lieu, pour voir si les gens sont réactifs aussi. En 2025, en octobre, on a fait ça et ça s'est bien fonctionné. Et donc 2026, on se re-challenge.
0: Sacrément, parce que c'est pas une date que tu remets, c'est trois dates sur un mois et demi à peu près,
1: Trois
0: c'est ça?
1: dates, oui. Un temps printano-estival.
0: Parfait.
1: On démarre donc le 23 mai, c'est gratuit dans le cadre de la Nuit des musées.
0: Ça, c'est génial.
1: Donc on invite les gens à venir explorer le lieu. On appelle ça donc l'incursion libre. Ils viennent avec leur pique-nique, ils viennent découvrir le lieu et également découvrir donc deux scènes. Pourquoi? Parce que j'ai missionné Bouillotte Club
0: Eh oui.
1: pour programmer une des deux scènes, donc la scène ambiante et musique immersive.
0: Tout ça pour dire que oui, Bouillotte Club, bah, c'est pas que de la musique électro qui fait danser, c'est aussi de la musique électro qui fait voyager intérieurement. Parce que là, c'est vraiment le sujet. Moi, c'est quelque chose que j'adore. C'est pour ça que j'ai dit oui tout de suite. On fait quelques ateliers comme ça de breathwork à la Tanière pour ceux qui suivent. On va être vraiment là-dedans et en plus, on retrouve des copains dont Renaise, Capsule Radio. Voilà, donc ça va être chouette. Et là, on part sur de la musique ambiante pour démarrer à 18h, les trois soirs, on va dire, les trois moments.
1: Les trois soirs, donc
0: Et
1: le
0: ça, c'est
1: 23
0: cool.
1: mai, le 13 juin et le 3 juillet, je voulais une scène mère dédiée à ces musiques immersives qui partent de 18h jusqu'au coucher de soleil. Et donc accompagner les gens, accompagner le public, prendre le temps, parce que c'est ce qu'on veut avec Fort Fort, c'est qu'on puisse prendre le temps.
0: Le projet, c'est ça, c'est vraiment le côté progressif aussi de la soirée, de partir d'un état méditatif, contemplatif, avec cette vue mer qui est incroyable, c'est unique au monde, et c'est partir de ce moment intérieur pour aller jusqu'à un moment de fête, on va dire plus classique, plus house, comme il y avait eu en octobre dernier. Et ce côté progressif, je crois que c'est quelque chose auquel tu tiens, auquel toute l'équipe d'Electrope de Chambre tient.
1: Oui, on tient vraiment à cette progression dans l'événement. On aime bien aussi aller à contre-courant. On peut imaginer que la mer, c'est la carte postale pour des fêtes, pour le côté techno ou quoi qu'on adore, hein. Mais là, on prend un contre-courant, c'est-à-dire que là, la mer, on la prend pas forcément comme paysage, mais comme outil de décontraction, de méditation et la musique qui va avec. Alors, on prépare les gens pour la partie house qui vient après.
0: La programmation, on va peut-être pas rentrer dans le détail parce qu'il y a beaucoup d'artistes.
1: On invite les gens à déjà aller sur les réseaux. Une page Instagram Electrope de Chambre pour trouver la programmation qui est relayée par nos partenaires.
0: Donc, vous pouvez aller sur Bouillotte Club parce qu'on relaie.
1: Sur Radioactive,
0: sur Radioactive
1: peut-être.
0: Parce que Radioactive est aussi partenaire.
1: Oui.
0: Et si vous suivez bien l'actu, et bien vous aurez quelques codes réduction aussi où vous avez peut-être vu passer selon à quel moment est diffusée aussi cette interview.
1: C'est très
0: Mais
1: important,
0: voilà.
1: effectivement. Il y a des places réduites offertes aux membres de Bouillotte, mais
0: Ouais.
1: également à toutes les personnes qui suivent
0: C'est
1: la
0: ça.
1: page Radioactive.
0: C'est ça. C'est l'idée de fédérer aussi. Et l'intérêt, c'est aussi de faire partager des moments un peu différents, ce que tu disais. C'est l'avantage aussi, voilà, d'avoir un moment qui est différent des soirées habituelles. Si on parle d'ailleurs d'un point de vue horaire, le 23 mai.
1: Les trois événements, 23 mai, 13 juin et 3 juillet, ça commence toujours à 18h. Le 23 mai, par contre, ça finira à 22h30.
0: Ouais.
1: Et après, 13 juin et 3 juillet, ça finira à 1h du matin.
0: Voilà, oh là, là bon, on n'est plus sur la partie fête qui s'étend et ainsi de suite.
1: Voilà. On prend le temps vraiment le 23 mai. On s'étend sur la partie ambiant. Et après, ensuite, sur les deux autres dates, 13 juin et 3 juillet, il y aura une partie plus longue sur la partie festive house.
0: Dans les choses différentes qu'on retrouve aussi, les ateliers Breathwork, on peut en parler aussi, puisqu'on a connecté nos réseaux, nos amis, nos talentueux, bah là pour la peine praticiens, praticiennes, et donc on va retrouver un atelier de breathwork. Bon,
1: Oui.
0: la communication va se faire par Marjorie qui s'occupe de ça. Donc atelier breathwork sur la tour certainement.
1: Oui, si je voulais cet atelier de respiration, ce breathwork,

0: Dans l'événement, effectivement, il y a un lieu magnifique. Donc, tout en haut de la tour, où on voit la mer à 360 degrés, c'est aussi un lieu refuge et on trouvait ce lieu approprié pour ce type d'atelier.
1: C'est juste improbable, c'est juste magnifique. On souhaite que la météo soit bonne parce qu'elle est un peu folle en ce moment, mais bon, oui. On a les vents qui vont dans notre sens, donc ça va bien se passer. J'en doute pas une seconde. Toute ma motivation à t'accompagner dans ce projet parce que bon, on propose pour certains vraiment un travail introspectif personnel de déblocage émotionnel et profond et qui va continuer avec Marjorie pour la peine à la tanière. On finit en ecstatic dance, oui. Et ce qui va être le cas aussi parce qu'on accompagne comme ça, mais sauf que là, après l'ecstatic dance, il y a la scène principale qui aura déjà démarré depuis une demi-heure certainement, et il y aura moyen d'aller encore dans cette immersion house, et la house elle porte ce truc très solaire, et puis le lien avec les autres, le dance floor quoi, cette communion.
0: Cette communion. Et oui.

0: c'est un joli programme, c'est quelque chose qu'on va pas trouver facilement, je pense, ailleurs, ni dans le coin, ni très loin. L'ambition, c'est d'aller aussi encore un peu plus loin, peut-être, si on parle d'une projection 2027.
1: Mais en fait, tout ça, que ce soit 2025 ou 2026, ça fait partie de bêta-tests, d'expérimentation. Et si on a vraiment les feux verts après les bilans, 2027, on voudrait proposer un festival de 3 jours consécutifs, cette fois-ci, autour de ces musiques ambiantes, immersives et house toujours. Mais avec donc un format journée et nuit, vraiment
0: en mode festival.
1: Mode festival. Avec de l'atelier de respiration.
0: C'est ça.
1: Sur plusieurs
0: avec
1: coins
0: du massage,
1: du
0: probablement, avec tout ce qui peut être.
1: Tout ce qui peut aller autour, oui.
0: Ouais, donc on est vraiment sur le mélange du bien-être, de la fête au sens le plus noble du terme, et des musiques qui réunissent et de la communion. Donc c'est très beau. Donc c'est fort fort au Fort Balaguer. On retrouve les infos. Donc si vous suivez bien, on relaiera sur Radioactive, bien sûr. Déjà, vous avez droit à cette interview en exclu, sur les réseaux sociaux, sur Bouillotte Club, comme on est partenaire. Et sur TLN, TLN Hybride, Électrope de Chambre, sur les réseaux. Électrope de Chambre, c'est peut-être dur à trouver, parce que le nom d'Insta,
1: c'est dur, Électrope. En fait, je pense c'est une robe de chambre.
0: Voilà, c'est robe de chambre, on rajoute Électrope de Chambre. Avec le T. Voilà.
1: EDC.
0: Bon, EDC, si vous suivez pas encore, ça fait partie de toute façon des réseaux à suivre pour les événements justement qui changent et qui apportent tellement de belle énergie dans notre coin et on en a besoin.
1: Je voudrais vraiment dire aux gens quand même, au public de venir, qui s'attendent pas forcément à des effets spéciaux. On veut vraiment être là, on est dans la nature, on respecte le patrimoine, ça va pas être comme on peut s'attendre à d'autres festivals.
0: Ouais.
1: On est vraiment sur de l'installation visuelle, il y aura de la lumière.
0: Le cadre est tellement beau qu'il faut le mettre en valeur.
1: Exactement. C'est la mise en valeur du patrimoine et de la nature qui sont bien présentes et ça fait le job au niveau scénographie.
0: Ouais.
1: On va juste révéler le patrimoine.
0: Ouais, et puis il y aura du très bon son, on le sait aussi, Capsule Works qui est derrière, Yann et Tim bien sûr. Petite chose que je voulais rajouter aussi, ça reste un événement qui est assez privé, on va dire, assez en petit comité. Je crois que c'est une jauge qui est relativement réduite. Donc là aussi, si vous entendez l'interview, traînez pas trop pour vos places parce qu'il y a des chances que ça va compléter. On est sur quoi, 200 et quelques personnes?
1: On a 250.
0: Maximum.
1: La jauge est très limitée. Voilà. On pourrait charger un peu plus, mais j'ai pas envie parce que je veux que les gens ils prennent goût du lieu, que ça respire, qu'ils se baladent facilement. Donc 250, c'est très bien pour le lieu. Et
0: Avec des belles têtes d'affiche, ceux qui aiment bien l'ambiance, on sait qu'il y aura Pyril
1: de Marseille,
0: Paris Smith,
1: très joli collectif. On parle de DJ Deep le 3 juillet, donc une légende de la musique house. Flabert également pour le 13 juin. Et toute la scène locale qui est aussi de qualité et mise en avant vraiment pour Radioactive, les animateurs.
0: Oui, il y a pas mal d'animateurs, parce qu'il y a Renaise, il y a JC3000.
1: JC3000.
0: Voilà, de mon côté, il y a Camille aussi qui fait connexion. On va voir Clanky Seul, mon complice, qui va jouer plutôt down tempo. Ça va être intéressant.
1: Ouais.
0: Je suis très curieux de le voir là-dessus. Je sais qu'il va se gaver. Et moi, bien sûr, je m'y colle aussi avec grand plaisir. Nara aussi, elle est fan. Et puis, elle apporte cette dimension aussi très spirituelle, comme elle vient de ce monde-là aussi, du bien-être, du massage, de la méditation, de l'hypnose. Ça va être un sacro.
1: Moi, j'ai mis un rendez-vous, parce que je vais être partout, je pense, mais je vais m'arrêter quand même à Nara avec Lou Faïda.
0: Oui.
1: J'ai envie d'écouter.
0: Oui. Ce que j'allais dire, il y a Lou aussi. On a décalé d'une journée, il y a Lou qui va venir aussi. Ça va être magique. Flûte et DJ dans un lieu comme ça, en mode down tempo, tranquille, ça va être prodigieux.
1: Ouais. Je vais m'arrêter pour écouter.
0: C'est clair. Je vais juste rester derrière le son que j'aurais pas besoin de régler parce qu'il sera déjà réglé. Je vais faire semblant, comme ça je vais kiffer aussi. Ou alors je vais mettre au milieu de tout le monde avec ma chaise longue parce que c'est un peu l'idée, ou mon petit tapis de sol posé et juste à kiffer avant d'aller me dégourdir les jambes après sur la scène principale. Donc ça, c'est cool. Je rappelle les dates. 23 mai, c'est gratuit, mais il faut s'inscrire quand même.
1: 23 mai, non, ne vous inscrivez pas.
0: Ah d'accord.
1: C'est ouvert à tout le monde. Donc le 23 mai.
0: Le 23 mai, il faut juste pas arriver en retard parce que s'il y a déjà 250 personnes dedans, on peut pas.
1: Ah par contre, voilà, on refuse. C'est une histoire de sécurité. On ne fera pas, on fera de la circulation. 23 mai, donc à partir de 18h jusqu'à 22h30. Encore une fois, c'est gratuit. Venez avec votre pique-nique à l'intérieur. Il n'y aura pas de bar.
0: Voilà.
1: Vous venez avec votre attirail. Venez découvrir le spot, le lieu.
0: Pique-nique, boisson aussi, donc.
1: Tout, boisson, à manger. Okay. Voilà.
0: 23 mai.
1: Nous, on a juste les poubelles de tri et après, vous faites le reste. Ensuite, vous venez le 13 juin, à partir de 18h jusqu'à 1h du matin. Et enfin, le 3 juillet.
0: Et là, les deux, c'est billetterie sur Shotgun, c'est ça ?
1: Billetterie exclusivement sur Shotgun.
0: Voilà. D'accord. Okay. Et on mettra ça sur les réseaux pour les liens.
1: Voilà.
0: Et il ne faudra pas tarder à prendre vos places aussi. Mais déjà, vous pouvez venir le 23 mai pour vous rendre compte du lieu et de vous rendre compte du potentiel de ces trois moments. Et peut-être du moment sur trois jours à venir en 2027. On se le souhaite, je te le souhaite.
1: Ben oui.
0: Je vous le souhaite.
1: Parce si on que le fait, vraiment... c'est que ça fonctionne.
0: Ah ouais, ça serait génial.
1: Ouais, ouais.
0: Eh ben super. Eh ben merci Sté. Et puis ben écoute, à très vite. Hein. Peut-être on se fera le compte rendu soirée après soirée.
1: Ben allez, volontiers.
0: C'est le rendez-vous sur Radioactive.
1: Merci.
0: Allez, bonne écoute à toutes sur Radioactive 100 FM.

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0: 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De Russie, on dit un cosmonaute, de Chine, un taïkonaute, des États-Unis, un astronaute.
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0: Aujourd'hui, les rendez-vous culturels s'intéressent au terroir, enfin plus particulièrement au vin, mais aussi à la musique, grâce au festival Rock and Wine qui se déroule sur un domaine à Colobrières. Retrouvons nos invités, Pénélope Blancard et Julien Quesnel, qui vont nous présenter cet événement. Bonjour Pénélope et bonjour Julien. Nous sommes rassemblés pour parler d'un festival qui s'appelle Rock and Wine, qui se déroule le 22 et le 23 mai à Pierrefeu, enfin plus exactement sur le domaine de la Portanière. Comment vous est venue cette idée d'organiser un festival rassemblant le vin et le rock ?
1: Cette idée est sortie de la tête des vignerons des Côtes de Provence Pierrefeu, dont on fait partie avec Julien. Chaque année, on fait un événement pour faire connaître nos vins au grand public. Pendant des années, ça a été les balades gourmandes. Et puis, il y a 2 ans, on a eu envie de changement, de renouveau. Et est sortie de nos têtes cette idée un petit peu folle, franchement, on va le dire, de faire un festival de rock en alliant le vin. Et le rock s'est quand même très vite imposé parce que c'est ce qui nous ressemble le plus.
0: Et Julien, comment t'as adhéré à ce projet ?
2: Comme dit Pénélope, c'est le rock qui nous ressemble. Le jazz étant déjà un petit peu fait, l'électro, la clientèle est un petit peu plus jeune. Nous, notre génération qui aime déguster des vins, qui se recadrent avec le terroir, eh bien, c'était évidemment le rock. Le terroir, Pierrefeu, la pierre à silex, ça vient de là, hein, l'appellation Pierrefeu. Et donc, rock.
0: Mais sans vexer personne, il y a quand même plusieurs générations qui sont rassemblées autour de cette table. Donc, le rock, c'est un terrain sur lequel vous vous retrouvez ?
2: Oui, il y a de l'authenticité, il y a l'envie de partage. Oui, c'est quelque chose qui nous ressemble, nous, sur notre appellation Côte de Provence-Pierrefeu. Oui, complètement.
1: Et puis, c'est complètement intergénérationnel. Je veux dire, on écoute tous du rock, mais même sans s'en apercevoir, on va boire une bière dans un bar. Mais il y a 90% de chances que ce soit du rock. Et donc, en fait, ça parle autant aux personnes qui ont 20 ans comme les personnes qui en ont 70 ans. Donc, je trouve que c'était vraiment le style qui pouvait rassembler les générations parce que nous, c'est aussi une identité forte du festival, c'est qu'on vient en famille. Les enfants sont les bienvenus, les bébés sont les bienvenus. Et du coup, on y vient avec ses grands-parents, ses parents, et puis sa cousine et son bébé, quoi.
0: Tu vas boire aussi de la bière Tu t'es trahi, là.
1: Alors écoute, de temps en temps, il peut m'arriver, mais j'ai de la bière que quand il n'y a pas de Côte de Provence Pierrefeu.
0: D'accord.
1: Ça, c'est un appel à tous les restaurateurs et les bars du Var.
0: Bon, ce sont deux métiers très différents, organiser un festival de rock et produire du vin. Comment vous arrivez à concilier les deux ? Qui s'occupe de quoi, en fait ? Comment vous choisissez les groupes ?
2: C'est vraiment une équipe. Hein. Nous sommes deux ici aujourd'hui, mais nous sommes un peu plus étoffés dans l'organisation.
0: À peu près combien ?
2: On est quand même 6-7, il y a plus de participants encore, mais activement, nous sommes 6-7. Au niveau organisationnel, bien entendu, nous nous rapprochons de spécialistes, dont c'est le métier, de techniciens également. Mais c'est vraiment un travail de groupe et on se répartit les tâches, on s'entraide et on prend le relais. Et après, on passe tout ça aux spécialistes professionnels qui nous mettent ça, si j'osais dire, en musique.
0: Comment vous choisissez les groupes ?
1: Déjà, on a l'avantage d'être 12 vignerons, donc il y en a quand même pas mal de par les connaissances à droite et à gauche qui connaissent quelques groupes. Et puis, suite au succès de la première édition qui l'année passée s'est passé chez Julien, on a eu des dizaines et des dizaines de groupes qui nous ont écrit « Waouh, votre festival est génial, on a trop envie d'y participer ». Alors nous, après, on a pris le temps, ce fut long, mais d'écouter chaque groupe et de se dire « Ok, ça nous correspond, ça on aime bien, on a envie de les programmer ». On a aussi regardé l'énergie sur scène, parce que nous, c'est pas juste du concert, c'est vraiment, on aime l'humour. Et c'était important pour nous aussi, les groupes qu'on sélectionne et une vraie prestance qui est vraiment quelque chose à regarder en plus de ce qu'on va écouter.
0: Alors cette année, le premier jour, le 22, on a The Bundys, Hot Wheels, Bloody Claps, Les Sans-Voix, Les Cigalongatsé, ça m'a beaucoup plu ça, Les Cigalongatsé, Nanika et Micro-Ondes, qui est un groupe qui est un peu plus connu que les autres peut-être,
1: ouais.
0: Qui a un peu plus de renommée. Et le jour 2, on a alors un nom de groupe qui me laisse perplexe, B59 Pure Rock. Ça aussi, j'adore. Rom Papa, La Jarry, The Enders, Home Sweet Home, Tangible et Sensor Dodge, c'est ça ?
1: Sensor Dodge.
2: Voilà. Ils viennent de Lyon.
0: Ils viennent de Lyon ? Mais ils viennent de loin.
2: Oui, mais il y en a qui viennent même de plus loin. Micro-Ondes reviendra de Paris ce soir, la veille. Mais il ne faut pas les vexer parce qu'il y a dedans, au milieu, les Cigalongatsé aussi, qui sont assez connus, etc.
0: Je ne veux vexer personne.
2: Il faut qu'on se mette mal avec personne. Il y a des gens qui sont assez connus.

0: annoncé, donc du coup il y a quelques mois de ça, qu'il y avait une deuxième édition. Je pense que c'est au moins 5 ou 6 groupes par semaine qui nous écrivent pour venir, ouais.
1: Une petite pause musicale avec les Cigales Engagées qui s'approprient aussi le terroir.

0: Et si on parlait un peu de votre métier, hein, puisque vous faites du vin, comment vous y êtes venu?
1: Ah, chaque domaine a son histoire. Pénélope en a une longue à raconter. Moi, de mon côté, eh bien, je suis la quatrième génération. Voilà.
0: C'est le domaine Quenelle, oui, effectivement,
1: c'est un
0: peu connu.
1: Qui a été, je sais pas, qui est dans la famille depuis 1932. Mes grands-parents se sont installés en 1951 définitivement en disant, bon, ben voilà, on va maintenant faire du vin de qualité en bouteille, etc. Il faut se remettre dans le contexte de l'époque. Les AOP Côte de Provence n'existaient pas encore. On était encore en vin délimité de qualité supérieure. Petit à petit, c'est arrivé. Maintenant, je suis en charge de ce domaine avec mon épouse Mireille depuis 21 ans. Et le temps passe vite parce qu'on ne le voit pas passer, parce que c'est un travail quotidien où il faut gérer plein de choses à la fois, parce que c'est plusieurs métiers intégrés. Donc il y a le métier de viticulteur, et puis il y a le métier de vinificateur, conditionnement, commercialisation, chef d'entreprise, etc.
0: C'est alors, une passion ?
1: Ah oui, ça ne peut pas être autre chose.
0: Et toi, Pénélope, alors c'est quoi ton histoire longue dont je viens nous parler?
2: Eh bien moi, tout comme Julien, non. Mon ancêtre a fondé le domaine en 1838, alors avec pas l'ambition d'en faire un vignoble de base, mais c'est à partir de mon arrière-grand-père où on a commencé à faire du raisin, donc principalement à la coopérative de Colobrière. Et mes parents, en 2008, avaient envie de devenir vignerons, et en 2008, justement, ils ont eu cette possibilité-là. Donc je suis la quatrième génération de viticultrice, mais en réalité la deuxième génération de vigneronne. Alors je vais pas vous mentir, quand j'étais ado, j'étais une sale gosse, et je voulais tout faire sauf reprendre le...

0: domaine de mes parents. Mais vraiment, ce n'était pas du tout une vocation. Mon frère, lui, oui, depuis qu'il est tout petit, c'est ça. Et finalement, après mes études, à 21 ans, je me suis dit, c'est quand même stupide de ne pas tester. Au moins pour avoir le cœur net. Bon, bah, 7 ans plus tard, je suis toujours en place parce que, comme dit Julien, c'est un métier qui est tellement diversifié. On crée des vins, on va les faire déguster à des personnes qui sont complètement novices, comme la semaine d'après, on est avec des sommeliers confirmés, on fait des événements sur nos domaines et on est comptable, on est commercial, on est tout. Donc on n'a pas le temps de s'ennuyer et en même temps, on a la main sur tout.
1: Le retour du public quand vous organisez ce type d'événement, il est comment ? Après, les clients viennent vous voir, peut-être il y en a qui étaient là le jour des concerts. Mais comment ils le reçoivent ?
2: Le retour du public, c'est justement parce qu'il a été hyper positif qu'on n'a pas hésité à se lancer dans l'organisation d'un deuxième. À la fin du premier, on a constaté que l'objectif qu'on voulait atteindre était là. On a réussi à toucher les gens. Le monde est tellement triste au jour d'aujourd'hui que lorsqu'ils arrivent à passer une bonne soirée où ils sont heureux de partager un moment musical, gastronomique, bien voilà, on savait qu'on avait atteint l'objectif et qu'on voulait le refaire.
0: Oui, complètement. Parce que nous, c'était vraiment l'idée aussi d'amener les gens sur un moment simple, convivial, festif. On ne se prend pas la tête. Le vin, c'est censé être accessible. Ce n'est pas réservé à une élite. Et nous, c'est vraiment notre identité au Code de Provence Pierrefeu. C'est familial, c'est généreux, c'est authentique. On vient, on ne se prend pas la tête et on passe un bon moment. Et à travers ce festival-là, en fait, on voulait vraiment faire comprendre aux gens qui on est. Et évidemment, faire déguster nos vins. Mais ça, c'est la finalité. Les gens dégustent nos vins et comprennent qui on est. Et ils ont passé un super moment. Ils sont éclatés en famille. Comme dit Julien, le retour, il a été ultra positif et ouais, la deuxième édition est arrivée. C'était évident qu'on allait y retourner, quoi.
1: Pendant le festival, vous êtes présent, vous faites déguster les vins, vous discutez avec les gens qui viennent.
0: Ah oui, on est carrément présent. Alors, on a un espace de dégustation qui est dédié. Ça, c'est ouvert de 17h à 19h. C'est un pass à prendre en plus de votre billet. Où là, c'est vraiment un moment d'échange avec les vignerons en direct. C'est le moment de déguster tous les vins de l'appellation. C'est vraiment ce moment-là pour connaître plus notre terroir, nos vignerons et nos vins. Et après, les vignerons, on a tous un rôle énorme sur le festival, à la production, à gérer nos bénévoles, sans qui le festival ne pourrait pas avoir lieu. Je fais un petit big up bénévole, là.
1: Combien de bénévoles en tout ?
0: Bon, on est bien sur 80, voire 100 bénévoles. Oui, parce qu'il y a le montage, il y a l'exploitation, les jours des festivals, et puis après, il y a le démontage, donc il y a pas mal de monde. Et donc, chaque vigneron a vraiment un rôle essentiel au cœur du festival. Au-delà de lui, son rôle de vigneron et son rôle du vin, c'est de faire en sorte que toute cette machine qu'on a pris tellement de mois à construire, et ben, en fait, fonctionne super bien et ils sont indispensables.
1: Ouais. Il y a combien de vignerons qui sont présents, combien de domaines qui sont présents lors de ce festival ?
2: Cette année, il y a une douzaine de vignerons qui sont présents et chacun à la hauteur de leurs possibilités d'organisation, bien entendu. Mais oui, nous sommes dans l'association 12, oui.
1: Une association qui a été créée pour l'organisation du festival ou c'est une association qui a un but plus large ?
2: Non, nous sommes complètement intégrés dans le syndicat des Côtes de Provence, qui est notre syndicat de défense. Et nous sommes une section à l'intérieur qui avons une autonomie, un budget et la possibilité d'organiser nos propres événements pour pouvoir développer ce pour quoi nous travaillons, c'est-à-dire les Côtes de Provence Pierrefeu.
1: Ça m'a l'air bien intéressant, j'ai hâte d'y être. Je vous remercie pour ce petit moment passé ensemble. Pénélope, on peut te retrouver sur les réseaux sociaux aussi.
0: Alors oui, bien sûr, on a les réseaux sociaux cette année, Rock and Wine Festival, donc sur Facebook, sur Instagram. On a aussi un magnifique site internet. Franchement, le Instagram vaut le coup parce qu'on s'est bien éclaté à faire une journée de tournage sur des réels voilà, rigolo, un petit peu loufoque pour annoncer notre festival. Donc ouais, rejoignez-nous, c'est Rock and Wine Festival.
1: Sur Instagram ?
0: Sur Instagram, sur Facebook. Et notre site internet.
1: Donc ce sera le 22 et le 23 mai au domaine de la Portanière, le festival Rock and Wine. Et venez nous rejoindre, vous y rencontrerez des gens très chaleureux et très sympathiques.
0: On vous attend nombreux.
1: Merci Pénélope, merci Julien.
0: Merci.
2: Avec plaisir.
0: À bientôt.
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0: Eh bien, salut à tous, bienvenue sur Radioactive dans l'émission Folmer Club 100 FM. Je suis avec Pierrick Favennec. Salut
1: Bonjour à
0: Pierrick.
1: Tous, et nous voilà de retour
0: pour un troisième numéro sur les Beatles et le jazz.
1: Voilà, nos Fab Four, nos quatre garçons dans le vent et le jazz. Alors, la dernière fois, on s'était intéressé à un titre, mais oui, avec plusieurs versions.
0: C'était Blackbird.
1: Alors, d'abord, il y avait eu Eleanor Rigby, tiré de l'album Revolver, et puis après on a fait Blackbird, tiré de l'album Blanc. Voilà, et par manque de temps, on avait passé une seule version de Yesterday qu'on voulait un petit peu développer, mais quelle version? Celle de Shirley Horn. Rappelez-vous, voilà. Alors, toutes ces émissions sont en podcast, vous pouvez les écouter sur Radioactive Podcast. Voilà, donc aujourd'hui, on va faire l'inverse, Nicolas, c'est-à-dire...
0: Ben, c'est une farandole de chef-d'œuvre de Liverpooldien, on pourrait dire. De
1: oui,
0: Liverpool.
1: Mais alors on va faire l'inverse en faisant une seule version, mais de plusieurs titres.
0: C'est ça.
1: Voilà. Donc là, on va, comme tu dis, ça va être une farandole hein, de chef-d'œuvre qui vont faire rougir une certaine Lady Madonna et Mother Mary. Hein. Alors, juste pour vous mettre l'eau à la bouche, vous allez donc écouter... En premier, Can't Buy Me Love, il y aura Norwegian Wood, il y aura I'm the Walrus, Let It Be, Got to Get You Into My Life, Drive My Car, She's Leaving Home, and I Love Her. Voilà.
0: Quel programme.
1: Alors, mon cher Nicolas, dans les années 50 et les années 60, beaucoup de musiciens qui devenaient très populaires, hop, se lançaient dans le cinéma. C'était un peu la règle du jeu. Bon, ça avait commencé avec Sinatra, il y avait Elvis Presley, évidemment, qui l'a fait.
0: Cliff Richard aussi.
1: Cliff Richard, voilà. Et les Beatles vont s'y mettre. Et ils vont rencontrer un jeune réalisateur, enfin, qui était de 10 ans leur aîné, mais qui était encore jeune, puisqu'il avait eu 29 ans à cette époque-là, 29-30 ans, et qui s'appelait Richard Lester. Et ils vont faire leur premier film, qui s'appelle...
0: Beatlemania, A Hard Day's Night.
1: Oui, alors c'était Hard Day's Night qui était sur la Beatlemania. Voilà, qui était sur la Beatlemania.
0: Qui est sorti le 6 juillet 1964.
1: Voilà, et c'était sorti juste avant en soutien de la sortie de l'album Hard Day's Night. Voilà, et Richard Lester d'ailleurs dirigera leur deuxième film,
0: Help,
1: qui sortira l'année suivante. Voilà. Quelle activité?
0: Où trouve-t-il toute cette énergie?
1: On se le demande, mais où trouve-t-il donc toute cette énergie?
0: Toute ressemblance, etc.
1: Ouais. Alors, on va écouter donc un des tubes de Hard Day's Night, Can't Buy Me Love, composé, eh bien, où figurez-vous? Au George V, l'hôtel de Paris. Car ils étaient tous à Paris à cette époque-là, pendant 18 jours à l'Olympia, et avec en première partie la grande Sylvie Vartan. Voilà, donc... George Martin était venu spécialement à Paris pour enregistrer, parce qu'ils l'ont écrit pendant qu'ils étaient à Paris, pour l'enregistrer au studio Pathé Marconi. Ah oui. Et c'est là où a été enregistré Can't Buy Me Love. Voilà, la version qu'on va écouter est tirée d'un album jazz en trio consacré aux Beatles, sorti en 1994, nommé, et bien nommé, Three Around Four, 3 autour de 4.
0: Oui, trio alors, de Dede voilà, Ceccarelli.
1: Et Dede Ceccarelli, notre Dede national, voilà, que tu connais très très bien, évidemment.
0: Avec Thierry Eliès au piano, clavier, il chante aussi, et Jean-Marc Jaffé à la basse. Donc Jean-Marc et Dede sont niçois, et Thierry, il est de Bordeaux ou du sud-ouest en tout cas.
1: Voilà, voilà alors donc c'est, vous allez écouter un jazz très post-bop, typique des années 80, avec ce son.
0: 90,
1: ouais. Son des années 80, 90, un peu compressé, voilà, c'est un petit peu un son, voilà, c'est le post-bop qu'on est content d'avoir avec Michael Brecker dans les années 70, le même type de jazz. Donc, on va écouter Can't Buy Me Love par André Ceccarelli et son trio de l'album Three Around Four.

0: musical, à la fois musical et personnel. Ils passaient à l'âge adulte et ça sera confirmé par leur chef-d'œuvre suivant,
1: Revolver.
0: Revolver, qui sera publié 9 mois plus tard. Alors ce titre, on dévoilera le titre après, c'était peut-être avant l'heure, sans le savoir, une publicité pour l'enseigne IKEA.
1: Ah oui.
0: Et oui, parce que en fait, je parle en fait du titre Norwegian Wood, voilà, qui raconte la rencontre entre John Lennon et une jeune fille qui l'amène dans son appartement et lui fait admirer ses meubles en pin de Norvège, qui à l'époque, d'où le mot Norwegian Wood évidemment, qui à l'époque apparemment était très très à la mode, et ben visiblement encore aujourd'hui. Hein, voilà. Alors Norwegian Wood, donc ça trouve, c'est le premier titre des Beatles où il y a du sitar, cet instrument indien. Voilà, et tout, plus globalement, c'est le premier album pop, même, où il y a du sitar. Voilà, ils ont tout inventé, mon cher Nicolas, je te le dis.
1: Les Fab Four.
0: Voilà, donc nous allons écouter une version de Norwegian Wood par...
1: Gordon Beck, donc, qui est décédé en 2011.
0: Hein. Un pianiste anglais.
1: Voilà, l'album s'appelle Gordon Beck Quartet, Experiments with Pops.
0: Voilà, donc un album bien nommé, puisqu'ils vont donc reprendre...
1: Avec
0: voilà.
1: La pop.
0: Voilà. Alors, il y aura une reprise de Michel, des Beatles.
1: Ah, il y a aussi un titre du guitariste Pete
0: Townsend, des Who.
1: Voilà,
0: Who. Et surtout, le Good Vibrations,
1: des Beach Boys. Voilà. Donc, c'est un album de 68.
0: Voilà.
1: Bon, Gordon Beck, c'est un pianiste qui est brillant, une grosse technique, lyrique, imprégné, d'un subtil classicisme un peu à la Debussy, mais avec des articulations... très bluesy, churchy, et aussi ouvert à tous les mélanges du genre.
0: Voilà, il flirtait beaucoup avec la fusion, parce qu'il a beaucoup joué avec un autre guitariste anglais, Alan Osworth, qui était un peu une sorte de guitariste fusion, un peu électron libre. C'était un mystère, un peu, ce Alan Osworth, pour beaucoup de gens.
1: Et il a travaillé aussi avec Helen Merrill, la magnifique chanteuse qu'on a diffusée déjà ici.
0: Voilà, et donc je vous conseille d'écouter justement une de ses collaborations qui s'appelait Music Makers en 86, avec en invité...
1: Le français Stéphane Grappelli.
0: Stéphane Grappelli et l'altiste Steve Lacy. Alors, mon Nicolas, la question du jour.
1: Devinette.
0: Devinette. Alors, qui est le guitariste qui l'accompagne? Un petit indice, comme Paul, il a la particule Mac devant son nom de famille, et il a aussi le prénom d'un autre membre des Beatles. On vous laisse réfléchir et bien écouter.
1: Le gagnant gagne une tringle à rideau.
0: Voilà.
1: Et on écoute Norwegian Wood.

0: Nous venons d'écouter Norwegian Wood du pianiste Gordon Beck.
1: Avec donc
0: John McLaughlin, Jeff Klein, Tony Oxley.
1: Voilà, donc notre guitariste c'était
0: John McLaughlin qui voilà. Habite dans le 06.
1: Et ben voilà.
0: Voilà, donc grosse carrière qui a joué avec Miles Davis et tout. Fantastique musicien.
1: Voilà, et donc sur ce extrait-là, il joue de la guitare acoustique à 12 cordes et qui sonne presque comme du sitar.
0: Exactement. Et là maintenant, on va s'attaquer à un double Everest.
1: Ah oui, là, oulala, un double Everest. Alors tout d'abord, avec comme premier Everest, ce qu'on peut considérer comme le premier, tout premier morceau de rock progressif de l'histoire du rock. Évidemment, je parle de I'm the Walrus, chef-d'œuvre absolu, paru sur leur 13e EP. Vous savez, c'est un petit format entre 45 tours et album, il y a moins de titres. Plus de titres sur un 45 et moins sur un album, voilà. C'était souvent promotionnel. Voilà, en décembre 67. Et on y trouvait sur ce EP, avec I'm the Walrus, d'autres titres fabuleux, The Fool on the Hill, Magical Mystery Tour. Et était paru aussi parallèlement, en 45 tours, un autre titre psychédélique de l'époque, Strawberry Fields Forever, qui était un autre chef-d'œuvre du rock progressif, qui à peine naissant.
0: Et la face A, c'était Penny Lane.
1: Et la face A, c'était Penny Lane, avec son fameux solo de piccolo de trompette.
0: Exactement.
1: Voilà, alors évidemment, pourquoi c'est un premier Everest, I'm the Walrus? Parce que c'est un concentré d'innovation. Alors, innovation structurelle, parce que c'est un patchwork de plusieurs thèmes de collage, comme en rock progressif, ce qui est souvent le propre du rock progressif.
0: Et c'est-à-dire que l'originalité musicale aussi, c'est que dans la pop, il y a quand même une structure, c'est classique, on va dire, c'est couplet, refrain, couplet, un petit pont, allez, éventuellement un petit solo, et puis le couplet en boucle à la fin. Enfin voilà, un truc très classique. Les Beatles, ils ont souvent mis en avant des formes qui étaient vraiment plus originales.
1: Voilà, et donc là, avec I'm the Walrus, ils éclatent ce format. Et c'est aussi un des premiers morceaux les plus longs, puisqu'il faisait à peu près 4 minutes 37, 4 minutes 40. Et à l'époque, en général, jusque-là, les morceaux, c'était 2 minutes 30, 3 minutes, 3 minutes 10, mais pas plus. Ouais. C'était vraiment le minimum, le maximum. Voilà. Donc, et ça, les morceaux longs, développés, ça sera aussi le propre du rock progressif. Alors, donc c'était une innovation structurelle, textuelle, avec des paroles surréalistes de John Lennon, des références littéraires. Lennon y mettra même de brefs extraits radiophoniques qu'on entend au fond, en arrière-plan, des extraits radiophoniques de la BBC, de la tragédie du King Lear, de Shakespeare. Voilà. Et il fera aussi des références au monde de Lewis Carroll. Innovation visuelle.
0: Eh oui.
1: Oui, parce que toute cette musique de cette époque-là avait été composée en vue de la réalisation par les Beatles eux-mêmes d'un téléfilm complètement loufoque et surréaliste d'une cinquantaine de minutes pour la BBC, c'était pour Noël. Et ça s'appelait
0: Magical Mystery Tour.
1: Voilà, diffusé.
0: Qui a été diffusé en décembre 67.
1: Et c'était une commande pour Noël. Et enfin, et principalement évidemment, c'est une innovation instrumentale. Car George Martin, pour trouver l'équivalent musical à tous les délires de John Lennon, parce que c'est, The Walrus, c'est quand même plus John Lennon que McCartney. George Martin va convoquer dans son studio, écoutez bien, alors des violons, des violoncelles, des cuivres, des clarinettes, 16 choristes, en plus des Beatles avec leurs instruments, et notamment un John Lennon assis derrière le fameux mélotron, qui était très en vogue à cette époque-là, qui faisait sa grande percée, et qui avait été utilisé quelques temps avant, le 10 novembre 67, par les Moody Blues, avec un tube, le slow des slow.
0: Night in White Satin.
1: Et ça, c'est une quinzaine de jours avant la sortie du 45 tours I'm the Walrus. Et autre emploi majeur du mélotron, c'était par le groupe Procolarum. Alors là, c'est carrément 8 mois avant. C'était sur l'autre chef-d'œuvre des slow de l'époque, c'est A Wider Shade of Pale. Voilà. Et Lennon était un fan absolu de ce titre, et probablement ça l'inspira beaucoup pour I'm the Walrus. Et le fameux mélotron, qui était un instrument analogique, c'était un instrument avec des bandes qui trafiquaient, et ça leur permettait de créer des sons, en appuyant sur les touches. Voilà. Et le mélotron deviendra l'instrument symbolique du rock progressif.
0: Oui, King Crimson.
1: Ah, King Crimson, Yes, Genesis. Voilà. Donc maintenant, ça c'était notre premier Everest. Deuxième Everest, eh ben évidemment, cette fois pour le jazz, eh ben l'interprétation qu'on va écouter, c'est celle de
0: Brad Mehldau,
1: spécialiste S Beatles, mais pas que, puisque depuis longtemps, on le sait maintenant, Brad Mehldau a enrichi ce qu'on appelle le songbook du jazz en reprenant régulièrement des titres venant de la folk, de la pop,
0: du rock progressif.
1: Voilà. Alors, sa version qu'on va écouter de I'm the Walrus est tirée de son album solo piano dédié aux Beatles, qui est intitulé The Your Mother Should Know, Brad Mehldau Plays the Beatles. Et on peut dire que, bien qu'il s'agisse de fait d'une version très épurée en solo, évidemment, Et ce qui est un peu à l'inverse d'ailleurs de l'orchestration opulente des Beatles de l'époque, bah, la puissance de jeu et la musicalité du maestro arrivent à souligner et à faire ressortir vraiment toutes les richesses du titre original. Nous écoutons
0: I'm the Wireless de l'album Your Mother Should Know de Brad Mehldau. C'est un album de 2023. Brad Mehldau plays the Beatles.

0: Vous êtes sur Radioactive 100 FM. Nous venons d'écouter I'm the Walrus, l'album Your Mother Should Know de Brad Mehldau, Play the Beatles en 2023. Alors, on ne va pas quitter vraiment Brad Mehldau parce que nous allons le retrouver après d'un des saxophonistes préférés avec lequel il se produit souvent. C'est Joshua Redman et ils reprennent Let It Be.
1: Alors évidemment, Let It Be, on n'a plus trop besoin de présenter. Hein. Je crois que ça appartient aujourd'hui au patrimoine musical universel. Hein. Sauf pour dire que, ben, malheureusement, ce fut
0: le chant du cygne.
1: Le chant du cygne groupe, parce que le titre était paru en mars 70, mais il avait été enregistré 14 mois plus tôt, en janvier 69. Et à cette époque-là, quand il avait été enregistré, personne ne savait que ça allait être leur tout dernier 45 tours. Alors, l'album de Joshua Redman comprend 12 ballades, et c'est le premier enregistrement de Redman à inclure un ensemble orchestral avec un petit orchestre à cordes. Alors, soutenu par le trio Brad Mehldau au piano, Larry Grenadier, qui est le bassiste attitré souvent de Brad Mehldau, et le batteur Brian Blade. Voilà. Et cet album a été produit d'ailleurs par Brad Mehldau, et cet album s'appelait Walking Shadows, paru en 2013. Alors, c'est un album évidemment dans la tradition des jazzmen avec cordes, comme Charlie Parker.
0: Oui, Charlie Parker des années 50.
1: Le Hot House Flowers.
0: Clifford Brown. Hot House Flowers de Wynton Marsalis.
1: Plus récemment.
0: Voilà, et puis Charlie Haddon aussi avec American Dreams.
1: En 2002.
0: Michael Brecker.
1: American Dreams, il y avait Michael Brecker en invité, et M. Mehldau au piano, et l'arrangeur Vince Mendoza. Mais pas que, il y avait aussi Alan Brownband qui était invité comme arrangeur.
0: Oui, c'est une vieille tradition. Alors, les cordes ne sont pas forcément utilisées comme pour une symphonie. C'est un décor un peu classieux avec le soliste qui s'exprime avec un tapis.
1: Ça crée un tapis,
0: un
1: peu onirique. Voilà, il y avait même Stefano Di Battista qui avait fait son Roundabout Roma en 2002 aussi. Voilà. Alors là, justement, Redman, lui, il va prendre un peu le contre-pied, la version officielle de Let It Be des Beatles, publiée à l'époque, qui était plutôt chargée orchestralement. Il y avait des violons, des cuivres. Voilà. Et McCartney, lui, à l'époque, il n'approuvait pas trop cette version, qui pour lui était trop loin de l'esprit rock qu'il voulait retrouver à cette période dans toutes ces sessions d'enregistrement, qu'on appelait un peu les sessions Get Back. Et sortira d'ailleurs, en 2003, une version qui s'intitulait Let It Be, point de suspension, Naked. C'est-à-dire qu'ils ont repris toutes les bandes et ils ont enlevé tous les arrangements qui ont été rajoutés par George Martin et surtout ceux de Phil Spector, que McCartney trouvait trop chargés et trop connotés. Et finalement, c'est cette version-là, de Let It Be Naked, c'est-à-dire nu, dépouillé de toutes ses fioritures, que la version de Redman se rapproche le plus. Car là, il va l'interpréter sans l'orchestre à cordes sur l'album.
0: Juste avec basse, batterie, piano.
1: Voilà, son quatuor. Voilà. Et ils vont en faire, comme les quatre Beatles, ils vont en faire une sublime et intense prière intime. Donc, nous allons écouter
0: Let It Be.
1: Let It Be de Joshua Redman, tiré de Walking Shadow 2013.

0: Vous êtes sur Radioactive 100 FM, nous venons d'écouter Let It Be, la version de Joshua Redman de l'album Walking Shadow en 2013. Alors après ce magnifique instant de réflexion et de recueillement, il est temps de se bouger. Et quand on dit se bouger, c'est un euphémisme.
1: C'est un euphémisme.
0: Parce qu'on va écouter...
1: Ça va groover.
0: Voilà.
1: Ah oui, ça va groover sec.
0: Avec des maîtres de la soul. Hein.
1: Et la soul et du funk. Hein, et du jazz funk même. Hein. Earth, Wind...
0: And Fire.
1: And Fire. Qui, en 78, ont fait une reprise, on peut le dire, d'anthologie du tube Got to Get You Into My Life.
0: Tiré de l'album Revolver.
1: Revolver, ce fameux album charnière. Voilà, tube composé et arrangé par les Beatles dans l'esprit justement du label
0: Motown.
1: Motown, qui était fondé, qui avait été fondé en 59, peu de temps avant.
0: À Détroit. On disait Motown, c'est Motortown en fait.
1: Voilà, ils ont fait la contraction voilà, parce que c'était la capitale de l'automobile aux États-Unis à Détroit. Voilà, et ce label, Motown, finalement fraîchement créé, était spécialisé dans les musiques afro-américaines comme le soul, le rhythm and blues et un peu matinée
0: un peu de pop.
1: Voilà, hein. Voilà, et ce label, quand les Beatles ont composé Got to Get You Into My Life, avait déjà publié les Temptations.
0: Les Supremes, Diana Ross,
1: enfin, qui faisait partie des Supremes. Elle n'était pas encore en carrière solo, elle faisait partie des Supremes.
0: James Brown.
1: Les Four Tops. Marvin Gaye avait déjà publié des titres. Et puis, il y avait de son côté, évidemment, James Brown,
0: oui,
1: qui avait sorti son Out of Sight en 64 et surtout son Papa's Got Brand New Bag de 65. Voilà.
0: Mais James Brown, il jouait souvent avec des jazzmen. Hein.
1: Et oui.
0: Bon, Pee Wee Ellis au sax, Fred Wesley au trombone qui joue.
1: Bien sûr.
0: Souvent, une fois, j'ai fait un enregistrement dans lequel il jouait. Il joue encore. Hein.
1: Oui, ouais, et il était entré même dans l'orchestre de Carl Bezzi.
0: Voilà. Alors, j'ai connu un de ses managers qui d'ailleurs est vit à côté de Marseille maintenant. Et il me disait que James Brown, il mettait des amendes.
1: Oui, oui.
0: Sur scène. Donc, il se tournait, et des fois, il leur faisait un petit signe, boum, t'as fait une fausse note, sans
1: voilà, c'est pour ça qu'il préférait prendre souvent des musiciens de jazz,
0: ouais,
1: parce qu'ils avaient une technique, une précision un peu à toute épreuve. Voilà. Donc, on va écouter Got to Get You Into My Life de Earth, Wind, Fire, tiré de l'album The Best Of, volume 1 de 78. On ne le trouve, ce titre, on ne le trouve nulle part ailleurs. Il est juste sur ce Best Of.

0: Vous êtes sur Radioactive 100 FM dans l'émission Folmer Club. Je suis avec Pierrick Favennec et nous venons d'écouter Got to Get You Into My Life de Earth, Wind and Fire, qui est dans l'album The Best of Earth, Wind and Fire Volume 1 et qui reprend donc un titre des Beatles. Alors, tout à l'heure, on avait John McLaughlin qui avait participé à un album des Beatles. On va continuer avec,
1: avec un autre Mac.
2: Eh oui.
0: Macintosh.
2: Ah oui, Macintosh. Non. Non.
0: Alors,
1: avec un immense chanteur.
0: Voilà.
1: Un immense chanteur de jazz.
0: Il s'est fait connaître avec un tube qui finalement reflète pas tellement ce qu'il fait.
1: Ah non, ça lui a collé la peau.
0: Ouais.
1: Et finalement, ça a donné une image qui correspond pas du tout à la profondeur de son talent et à la largeur de son talent. Ouais. Et c'était un tube qui s'appelait Don't Worry, Be Happy en 88. Ouais. Et on parle bien sûr
0: de Bobby McFerrin
1: qui était de 10 ans le cadet d'Al Jarreau à l'époque. Et Al Jarreau à l'époque c'était le chanteur, la star planétaire. Voilà, alors Bobby McFerrin va reprendre le titre Drive My Car sur l'album, tiré de l'album Rubber Soul. Alors rappelons, donc c'est cette période où les Beatles commencent, on l'avait dit, prennent de l'épaisseur, mûrissent, passent à l'âge adulte, et commencent donc à introduire de l'humour et du double sens dans leurs paroles. Et Drive My Car, finalement, c'est une rencontre où les rôles sont renversés. C'est-à-dire que c'est la femme qui mène le bal, qui mène la danse, et qui dit au narrateur, quand elle sera une star, elle acceptera peut-être.
0: Ouais. You can drive my car. Yes, I'm gonna be a star.
1: Voilà. Yes. Et quand je serai une star, peut-être je te laisserai conduire ma voiture. Ouais. Voilà, donc là, c'était le clin d'œil des Beatles. En plus, il y avait les mouvements féministes qui commençaient à sortir. Voilà, ils étaient ouverts sur leur époque. Voilà, Bobby McFerrin reprendra trois autres titres des Beatles. Le Blackbird, que nous avons longuement écouté dans d'autres versions, sur l'album The Voice en 84. Il reprendra aussi From Me to You sur l'album Spontaneous Inventions de 86. Et il reprendra même Come Together, cette fois en duo avec l'acteur Robin Williams sur l'album de George Martin, leur producteur, qui fera un album évidemment bien longtemps après les Beatles, qui s'appelle In My Life, qui retrace un peu avec ses arrangements, sa vie avec les Beatles en 98. Et sur cet album, il fera chanter quand même sur I'm the Walrus, l'acteur Jim Carrey, qui fait une version fabuleuse de I'm the Walrus, et nous fera chanter notre 007 préféré.
0: J'ai voulu dire quelque chose, mais c'est une connerie.
1: Voilà, donc Sir Sean Connery, sur In My Life, et surtout, il fera reprendre pour la première fois A Day in the Life
0: à Jeff Beck,
1: et qui deviendra par la suite un des morceaux signature de Jeff Beck. Sur tous ses lives, il le reprendra systématiquement, et d'ailleurs, sur le live de Ronnie Scott, en 2007, qui est paru en CD évidemment et aussi en Blu-ray et qui est absolument magnifique ce live, il reprend évidemment encore cette version, enfin sa version de A Day in the Life, sans l'orchestre évidemment de George Martin, et il sera récompensé d'un Grammy Award pour la meilleure performance instrumentale rock de 2008. Voilà. Donc nous allons écouter
0: Drive My Car par Bobby McFerrin,
1: tiré de l'album Simple Pleasures de 88.

0: nous venons d'écouter Drive My Car par Bobby McFerrin. Vous êtes dans l'émission Folmer Club sur Radioactive 100 FM et je suis avec Pierrick Favet.
1: Voilà, alors je vous le donne en mille, on se retrouve encore avec un jazzman, avec un Mac en particule. Voilà, ah, c'est la Scottish Connection là. Voilà, donc alors, qui suis-je? Je suis un des pianistes les plus influents de la fin du XXe siècle et du XXIe siècle. Je viens de Philadelphie. J'ai commencé à jouer avec d'autres musiciens locaux comme Lee Morgan et Jimmy Heath avant de rencontrer celui qui deviendra, selon mes propres dires, mon grand frère. Ou si je puis dire, mon love supreme.
0: Oh, c'est facile.
1: Donc John Coltrane. Et donc, je suis...
0: McCoy Tyner, Julien
1: Lepers. McCoy Tyner. Bravo.
0: C'est bien. C'est voilà. Un petit côté Julien Lepers, c'est très bien.
1: Alors, notre McCoy Tyner... je pourrais dire national, international. Voilà, reprend donc le titre She's Leaving Home, tiré de l'album Sgt. Pepper de 67, qui, comme sur Eleanor Rigby, n'utilisera que un petit orchestre à cordes comme arrangement. Alors, la chanson à l'époque s'inspirait d'un fait divers dans les journaux sur la fugue d'une jeune fille adolescente. Et c'est une chanson, une très belle chanson qui illustre avec beaucoup de mélancolie le conflit des générations et le désir d'émancipation de la jeunesse dans les années 60. Alors là, McCoy Tyner joue en trio, accompagné d'Avery Sharp à la basse, de Aaron Scott à la batterie. Oui. Et c'est tiré d'un album hommage aux Beatles du label GRP. On avait déjà cité cet album dans les émissions précédentes. Voilà, et on avait écouté justement la version d'Eleanor Rigby par Chick Corea. Voilà, donc nous allons écouter She's Leaving Home par McCoy Tyner et son trio, tiré de l'album I Got No Kick Against Modern Jazz en 95.
0: C'est parti.

0: Nous venons d'écouter McCoy Tyner, She's Leaving Home, du label GRP, du disque I Got No Kick Against Modern Jazz, c'était en 1995.
1: Alors, maintenant, nous allons écouter une grande chanteuse, mais pas que chanteuse aussi, très bonne pianiste, oui. Et une des rares chanteuses comme ça qui s'accompagne au chant et au piano, elles ne sont pas nombreuses, hein, il y avait Shirley Horn aussi c'est à vrai. Une époque, hein. Et une chanteuse que tu connais très bien, Nicolas, parce que tu as joué avec elle et sur
0: oui,
1: un album.
0: J'ai joué sur l'album qui s'appelle Live in Paris, que nous avons enregistré à l'Olympia. Il s'agit de Diana
1: Krall.
0: Krall. Diana Mal. Krall.
1: Diana Krall.
0: Diana Krall. Krall. Yes.
1: Qu'on ne présente plus. Hein. Je crois que maintenant, Diana Krall fait partie de ces stars du jazz.
0: Ah oui, oui.
1: Hein,
0: c'est une star. Le disque qu'on a fait, elle en a vendu 6 millions quand même.
1: Quand même. Mm. Bon. Et donc, il a repris les Beatles à plusieurs reprises. Mm. C'était pour elle une... belle source d'inspiration, elle avait repris In My Life, Blackbird, For No One, et nous allons écouter le And I Love Her, qu'elle a rebaptisé d'ailleurs And I Love Him, pour rester, oui. Respecter les genres. Voilà. Et de l'album Hard Day's Night, voilà, And I Love Her de 64. Voilà. Alors, sur l'album, avant, juste avant Hard Day's Night,
0: c'est With the Beatles,
1: voilà,
0: 63.
1: De 63, et ils avaient repris une chanson qui s'appelait Till There Was You. Mais qui était une reprise, en fait, d'une comédie musicale de Broadway qui s'appelait The Music Man, en 57. Et titre, Till There Was You, avait été popularisé par la chanteuse jazz, pop jazz. Hein,
0: Peggy Lee.
1: Peggy Lee, hein, fameux Fever. Hein,
0: Fever, là. Oui.
1: Voilà. Et on se rappelle, d'ailleurs, l'intérêt que McCartney portait à tout ce répertoire, parce qu'il l'écoutait beaucoup avec son père. On en avait parlé, qui était un très bon pianiste, qui jouait beaucoup du Gershwin. Et sa mère écoutait beaucoup les retransmissions de comédies musicales à la radio de Broadway, qui était très populaire à l'époque. Voilà. Donc, bref, les Beatles se sont aperçus, avec cette reprise de Till There Was You sur With the Beatles, presque un petit standard de jazz, qu'il n'était pas inutile d'avoir quelques ballades dans leur répertoire. Notamment, surtout en concert.
0: Peu.
1: Eh oui, ça leur permettait de souffler un peu,
0: oui,
1: de moins hurler dans les téléphones. Surtout, il faut se rappeler qu'à cette époque-là, quand ils faisaient leur tournée, c'était des stades qui hurlaient.
0: C'est pour ça qu'ils ont arrêté. Hein.
1: Ah oui, ils ont arrêté à cause de ça. Parce qu'ils disaient, on arrête, on ne s'entend plus sur scène.
0: Ouais.
1: Et évidemment, en plus, les sonos de l'époque, c'était juste des amplis Marshall empilés derrière.
0: Ouais.
1: Voilà. Et, mais il n'y avait pas les sonos monstrueux
0: ouais,
1: qu'il y a maintenant.
0: Hein.
1: Bon, et puis il y avait peut-être là, mais là, c'était en plus l'hystérie collective. C'était la Beatlemania. Donc, ça leur permettait de souffler sur scène un peu. Et donc, pour la composer, dans cet esprit-là, le And I Love Her, voilà, dans le même esprit un peu ballade latino que la version de Peggy Lee, de Till There Was You, et avec aussi des percussions, hein, des bongos, des claves. Voilà, et John Lennon ira même jusqu'à dire que...
0: C'est le premier Yesterday de McCartney.
1: C'était le premier Yesterday de McCartney, quand même.
0: C'est un bon
1: bel hommage. Voilà, parce qu'ils n'étaient pas toujours généreux d'hommage entre eux. Hein. McCartney et Lennon, non, c'était pas toujours la grande... voilà, il y a des petits concours, surtout vers la fin. Et puis après, évidemment, des concours de pique entre les deux, là, avec en plus les pochettes d'albums, là, où Lennon se foutait payer la tête de McCartney qui tenait un bélier par les cornes. Lui a pris les notes pour une photo, il tenait un cochon par les oreilles, enfin bref. Bon, après, ils sont quand même bien rabibochés. Alors, Diana Krall, donc, comme je vous l'ai dit, rebaptisera And I Love Him, voilà, tiré de l'album, toujours pareil, GRP, voilà, donc, que nous avons écouté tout à l'heure. Mais on le retrouve aussi sur un autre album, Impulse, elle a fait un spécial Noël qui s'appelle Have Yourself
0: oui,
1: a Merry Little Christmas.
0: Voilà. Magnifique album.
1: Ouais, très bel album. Voilà. Et en fait, cet album I Love Him avait été rajouté en complément des trois titres de Noël. Voilà.
0: Okay.
1: Nous allons donc écouter.
0: And I Love Her.
1: Voilà, du label GRP sur l'album, toujours le même que McCartney, I Got No Kick Against Modern Jazz de 95.

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1: Vous êtes sur Radioactive 100 FM dans l'émission Folmer Club que j'ai le plaisir de présenter avec Pierrick Favanec, et nous arrivons, cher Pierrick, au terme de cette émission.
2: Eh oui, this is the end.
1: This is the end. Ben écoutez, il ne reste qu'à vous saluer, à vous remercier pour votre écoute, et on se retrouve...
2: On vous donne rendez-vous pendant 15 jours.
1: Voilà, on se voit tous les deuxièmes et quatrième vendredi de chaque mois. Un grand merci à vous.
2: À très bientôt.

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0: Bonsoir Fartlek.
1: Et bonsoir Wonderful Sunshine.
0: Alors, on n'a pas notre ami Clanquitzel avec nous. Bah oui, mais il s'est planqué.
1: Ouais, il
0: s'est planqué, il
1: n'a
0: pas envie de parler derrière le micro, mais bien sûr.
1: Bah oui, on le sait, à l'habitude.
0: Il se fait dorer la toison.
1: Et oui, et c'est le quatrième vendredi.
0: Absolument.
1: Et nous pourrions être en direct de Bière de la Rade, on l'a été en partie, parce que l'émission a été enregistrée en partie là-bas, mais nous sommes presque en direct des studios de Radioactive.
0: Tout à fait, parce qu'on a eu un petit problème en direct de
1: oui.
0: Bière de la Rade, avec
1: c'était
0: des
1: rigolo.
0: Forces de l'ordre,
1: ouais,
0: tout ça.
1: C'est ce qui fera la légende. ceux qui étaient à Bière de la Rade se diront peut-être dans 5 ans, dans 10 ans, waouh, mais moi j'y étais.
0: C'était ouf.
1: Donc au programme, une spéciale Electro Clash.
0: Absolument.
1: Avec des mix de Clanquitzel et moi-même enregistrés en live depuis Bière de la Rade. Et ben là, on fait notre petite présentation après coup.
0: Tout à
1: mais
0: fait.
1: Vous
0: on
1: nous
0: improvise.
1: Écoutez en direct sur le 100 FM et en Worldwide.
0: Et on est très content d'être avec vous ce soir.
1: Exactement.
0: Pardon, je t'ai empêché
1: non,
0: de dire Worldwide.
1: C'est pas grave.
0: Radio-active.
1: Radio, exactement. Radio-active.net.
0: Ça y est, on l'a fait.
1: Voilà,
0: c'est
1: j'ai
0: fou.
1: Fait. Bravo.
0: Et vous êtes du coup toujours sur le canal historique.
1: Ah oui, c'est
0: Bouillotte
1: Club. C'est Bouillotte Club, canal historique.
0: Tu nous fais un petit go Bouillotte.
1: Allez, go Bouillotte.
0: Ah, oh, on adore.

0: Et donc, on continue sur l'électroclash. Mais qu'est-ce que c'est l'électroclash, Fartlek ?
1: Ah, bah écoute, c'est particulier parce que c'est un style qui à la fois a disparu, qui a marqué plutôt les années 90, début 2000, avec des codes très particuliers. Moi, ce que je trouve très intéressant quand on fait une émission spéciale électroclash, c'est qu'on retrouve aujourd'hui dans toutes les prods un peu underground, alternatives, on retrouve encore les codes de l'électroclash.
0: Oui, dans le milieu queer également.
1: Et le milieu queer, exactement. Et de tout ce qui est indie dance, d'art disco, on le retrouve énormément aussi. Et il y a quelque chose de très, très punk et à la fois esthétique. C'est très intéressant comme style.
0: Et je trouve que c'est très punk dans la liberté que ça s'est octroyé.
1: Oui.
0: Et la façon dont c'est présenté, c'est souvent une collision entre synth-pop, techno, punk et new wave.
1: C'est
0: donc,
1: ça.
0: Et plongé dans une esthétique sale du début des années 2000.
1: Ouais, c'est ça. Il y a le côté effectivement très direct, un peu une prise, un peu crade, un peu boîte à rythme aussi, un peu guitare saturée, ampli saturé.
0: C'est ça. Voilà. Et pour le coup, du punk, ça hérite une scène qui refuse les codes, tu disais, trop propres. Ça joue avec la provocation, les identités mouvantes et la liberté. Clairement, il n'y a pas de perfection. C'est des machines sales, des basses répétitives, des textures métalliques et des voix froides devenues presque intimes au milieu de la nuit. Moi, ce que j'aime bien, c'est que c'était danser avec le maquillage qui coule sous les stroboscopes, être sexy sans demander la permission, politique, sans faire de discours, parce que c'est très politique, l'électroclash. Donc, écoutez, bienvenue dans le voyage que l'on vous propose ce soir.
1: Eh oui, et vous allez voir, ça fait danser fort, fort, fort.
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0: L'électroclash, bah écoute, qu'est-ce qu'on peut dire de notre époque? Je trouve que le monde découvre Internet, les téléphones ne capturent pas encore chaque seconde comme aujourd'hui. La nuit appartient encore à ceux qui la vivent, on s'y habille comme dans un futur raté, et c'est dans ce chaos qu'apparaît l'électroclash. On a une esthétique qui est, j'ai découvert ça en faisant les recherches, issue d'un film de SF complètement barré des années 82, Liquid Sky. Je sais pas si tu savais.
1: Je savais qu'il y avait beaucoup de références cinématographiques de manière générale.
0: Mais alors, celle-ci, c'est vraiment l'esthétique. C'est l'esthétique de l'électroclash. Ce sont des extraterrestres junkies accros aux hormones sécrétées par les orgasmes des humains.
1: Génial.
0: On adore. Manque de bol, chaque orgasme des humains les amène à la mort pour qu'ils puissent se nourrir. Donc c'est un peu moins sympa. Par contre, on retrouvait du fluo en grande quantité, des collants déchirés et des maquillages trash. Donc pas de perfection, moins de virtuosité, plus de désir et plus de danger. On a également Space Invader, Our Smoking Grass. Je fais des progrès en anglais.
1: Bravo.
0: Qui est un morceau assez étrange, sale comme un vieux cuir synthétique oublié dans une cave, hypnotique comme un panneau lumineux à 5h du matin.
1: Ouais, et puis moi j'aime bien, tu parlais des voix tout à l'heure, les voix elles sont assez sensuelles, elles sont posées, il y a quelque chose de très sensuel dans les voix qu'on retrouve dans l'électroclash, elles sont froides mais sensuelles.
0: Oui, alors elles peuvent être effectivement, comme tu dis, très sensuelles, et il y a des moments où ça va être un cri de colère aussi.
1: C'est vrai.
0: Ça alterne entre les deux.
1: C'est vrai.
0: Donc, et ça donne du coup des atmosphères complètement différentes au fur et à mesure du déroulé des tracks.
1: Et c'est pas souvent chanté, on est quand même plutôt sur du phrasé des mots posés. Enfin, voilà, ça, c'est
0: après, moi je vois Emerge, par exemple, de Fisher Spooner, qui est hyper sensuel et qui finit dans une espèce d'apothéose complètement crash à la fin.
1: Ouais, c'est souvent ça, où ça finit en gros bordel, ou alors il y a le côté répétitif, ça fait des boucles, ça rend un peu fou, un peu hypnotique, j'adore.
0: C'est comme ça qu'on se déchaîne sur la piste de danse.
1: Et ben voilà, et vous continuez à écouter de l'électroclash, et c'est Bouillotte Club, bien sûr, sur Radioactive, sur le 100 FM et en World.

0: Et parmi les labels mythiques en fait de l'électroclash, on retrouve Gigolo Records. Donc, qui a été créé par DJL, et clairement il y a une scène qui se construit tout autour. On a Larity aussi, donc Larity c'est lui qui invente le terme électroclash, et il organise le premier festival du genre en 2001. Et c'est là que d'un coup tout explose, effectivement, comme tu disais, c'était dans les années 80-90, mais ça a vraiment explosé dans les années 2000. Et pour le coup, Gigolo Records, il a vu passer Miss Kitty and the Hacker, Frank Sinatra, pour la petite anecdote, DJL le jouait avant même de l'avoir produit sur son label parce qu'il adorait la track. Et d'un coup, il l'a dit à Miss Kitty, et c'est comme ça ils sont partis. Et c'est Laurent Garnier qui a conseillé à Miss Kitty de contacter DJL. Il y a Vitalik aussi qui est passé par là.
1: Vitalik, il continue à être dans cette veine-là, en fait. Il a ce côté rock, électroclash, clairement, dans ses prods.
0: Beaucoup de disco dans ses références
1: chez
0: Vitalik.
1: Beaucoup de disco, bien sûr.
0: Oui. Peaches aussi. On a Tiga et on a Kiko. Et en fait, tout s'apporte quelque chose de profondément subversif et transforme les clubs en manifestes. Parce que l'électroclash est profondément politique, sans jamais faire de grands discours. Il célèbre les identités floues, les corps libres, les sexualités trop brillantes pour rentrer dans les cases. Par exemple, quand Peaches murmure puis crash « Fuck the pain away », ce n'est pas juste une chanson, c'est clairement une gifle au puritanisme. Les corps queer y trouvent une liberté immense. Les femmes y prennent une place frontale, provocante, dominatrice parfois, et font passer des messages de tolérance sexuelle et d'égalité sur des textes bien barrés. Le désir devient agressif, théâtral et assumé.

0: Et du coup, bah, pour moi, l'Electro Clash fait un contre-pied à la French Touch de l'époque, qui se veut brillante, sophistiquée, disco, classe. Et l'Electro Clash, lui, bah, il arrive comme un verre renversé sur une table design. Et bah, comme je te disais, en France, bah, c'est le pulp, hein, boîte lesbienne, qui sera un lieu emblématique du genre. Et du coup, bah, là où la French Touch polit le son, l'Electro Clash le salit volontairement. Là où Paris devient chic, Berlin et New York deviennent décadents. Et cette opposition raconte déjà quelque chose. Deux visions de la fête, deux visions du futur.
1: Ouais, ouais, c'est rigolo parce que moi qui étais longtemps à Paris, ça m'évoque vraiment ce côté rive droite, rive gauche. Et la French Touch, c'était beaucoup les Versaillais.
0: D'accord.
1: Et donc un peu des fils de bourgeois qui avaient les moyens d'avoir des machines, les derniers cris, ainsi de suite, qui avaient alors ça leur lève pas de mérite, hein, quand je dis ça, mais qu'ils avaient du temps parce qu'ils avaient pas besoin forcément de bosser et tout ça.
0: Mm-hmm.
1: Et c'est vrai que là ça affronte plutôt une énergie que moi j'aime beaucoup, très très rough, très brute. On n'a pas le temps, on n'a pas les moyens, on y va quoi, en fait. Et c'est ça qui est cool parce que il y a beaucoup de choses qui viennent de ça dans la musique. Quand on voit l'utilisation d'une TB-303 qui est dans le milieu acide, qui était une machine qui devait être un outil, une sorte de bassiste virtuel pour cocktail, et qui se transformait en outil numéro 1 pour ligne de techno-acide en fait.
0: Okay.
1: et qui a été un échec industriel majeur. Ben voilà, en fait c'est parce que c'est devenu sous-coté que ça valait plus rien, que des artistes qui n'avaient pas les moyens ont pu l'acheter poignée de figues, alors qu'aujourd'hui ça vaut 5000 euros maintenant si on en trouve une d'origine. Et ça c'est assez rigolo quand même. Moi j'aime bien ce côté un peu, je sais pas comment on dit, subversif, c'est pas le mot, mais...
0: On est encore sur de la contre-culture, je dirais.
1: Ouais, ça
0: a été
1: ça.
0: Créé avec une volonté, et clairement, cette volonté n'a pas du tout été atteinte, et elle a pu être récupérée, justement, parce qu'elle a été abandonnée.
1: Ouais, ouais, et puis y a vraiment ça, dans l'électroclash, et l'opposition, effectivement, à la French Touch, c'est assez juste. Et on peut dire que d'un point de vue mainstream, la French Touch a bien sûr gagné. Mais l'électroclash a influencé aussi les artistes de la French Touch, donc c'est ça qui est rigolo.
0: Mais parce qu'encore une fois, tous les genres se rejoignent pour les amoureux de la musique, tout simplement.
1: Bien sûr, c'est la base.
0: Puis bon, quand on a une sexy sushi qui nous fait des concerts endiablés.
1: C'est avec un micro bien saturé et en se jetant dans le public.
0: Avec de superbes perruques. Donc bon.
1: On aime les perruques.
0: Et on continue en musique, vous êtes toujours sur Radioactive 100 FM, Worldwide Radio-Active.net.

0: Et du coup, bah, comme beaucoup de mouvements underground, l'électroclash finit par être récupéré. Donc vers 2005, l'esthétique devient plus propre, plus commerciale. Les labels comprennent qu'il y a de l'argent à se faire avec ses synthés agressifs et ses attitudes rebelles. Et petit à petit, le genre perd ce qui faisait son âme, ses accidents, son ironie et son mauvais goût assumé. Il y a une nouvelle vague qui arrive alors, c'est l'électro Bloghouse, électro française Dead Banger Records, gros kicks compressés et festival géant. Bah, ouais. Ce qu'on voit aujourd'hui. Hein.
1: Dead Banger, en plus, c'est le côté, ce qu'on disait tout à l'heure, French Touch. Hein.
0: Ben clairement, c'est pour ça, c'est
1: et
0: pour
1: à la
0: ça
1: fois,
0: que c'est
1: et à la
0: c'est
1: fois
0: récupéré.
1: Quand on écoute Justice, alors peut-être moins sur le dernier album, mais Justice, ça peut être sacrément crade aussi, et c'est ce qui fait aussi sa force. Hyper compressé, mais bon, c'est travaillé.
0: C'est ça, et en fait, ben, du coup, le chaos devient une marque, et l'électroclash disparaît presque. Mais les mouvements sincères ne meurent jamais vraiment.
1: Oui.
0: Et depuis quelques années, du coup, quelque chose revient.
1: Ouais, et puis dans la musique, ça c'est rigolo, il y a quand même des cycles, hein, quasiment 20 ans, et les styles qui ont fonctionné à 20 ans reviennent à la mode. Donc il n'est pas impossible qu'une vague électroclash nouvelle renaisse.
0: Complètement, on a des artistes contemporains qui réinjectent cette énergie froide et punk dans leur production, et surtout bah, les jeunes générations redécouvrent cette musique sans l'avoir vécue. Donc pour elle, l'électroclash, c'est pas nostalgique, c'est nouveau.
1: Non, c'est clair. Mais moi, ce que je pense, c'est quand je regarde comment on est en train de prendre les voix, parce qu'on est à la tanière, comme ça vous saurez tout, c'est quand même t'es en train de prendre des voix avec un micro posé sur un cubi. Ça, il y a quelque chose d'électroclash.
0: Je vois pas un cubi de vin rouge. C'est
1: oui,
0: important de le préciser.
1: Et
0: je suis très amatrice de vin rouge. Bien sûr,
1: c'est
0: en
1: ça,
0: plus de vin rouge de qualité.
1: C'est ça l'électroclash. C'est qu'en plus, on va pas se priver. Faut pas déconner.

0: Et du coup, bah, pourquoi ce retour maintenant ? Bah, peut-être parce qu'on étouffe. Aujourd'hui, tout doit être propre, visible, filmé, monétisable. Même les soirées ressemblent parfois à des campagnes de communication. On
1: c'est
0: danse.
1: Clair.
0: Mais on est d'accord, on danse pour être vu danser. Electroclash revient.
2: On filme pendant on filme les DJ, mais les DJ, ils n'ont pas besoin d'être filmés. Aucun rapport.
0: Non, mais en même temps, on est dans un monde où l'image est de plus en plus importante.
2: On se montre en train de regarder
0: un DJ. Et si on
2: ne
0: met pas cette image en avant, du coup, ben, on n'est pas vu forcément, mais surtout, on ne sera pas écouté.
2: Mais
0: en fait.
2: Mais gagne un peu du terrain quand même, hein, les soirées où nos phones.
0: Effectivement, ça commence à émerger.
2: Dieu merci.
0: Oui. Et du coup, ben voilà, on danse pour être vu. L'électroclash revient parce qu'il représente exactement l'inverse. Il cherche pas la validation, il cherche pas l'élégance. Il célèbre les défauts, le bruit, le corps réel et la sueur.
2: Ouais, j'adore moi ça.
0: Ben bien sûr,
2: bah,
0: on
2: voilà.
0: adore.
2: Moi,
0: il rappelle une époque où sortir voulait dire disparaître quelques heures, pas produire du contenu. Et dans un monde obsédé par l'image lisse, beaucoup ressentent à nouveau le besoin d'une fête plus humaine, plus spontanée, plus dangereuse aussi parfois. Attention, pas dangereuse au sens violent, dangereuse au sens émotionnel. Le droit d'être ridicule, excessif, étrange. L'électroclash revient parce qu'il remet le chaos au centre de la fête et peut-être qu'au fond, c'est exactement ce qui nous manque aujourd'hui. Et si les clubs les plus sincères étaient justement ceux qui n'essaient plus d'être parfaits.
2: C'est ça. Et pareil pour les artistes et pareil pour le public. Voilà,
0: oui.
2: Donc soyez what the fuck, nous on aime ça, et c'est vrai que c'est un combat, parce que bah, l'anecdote, c'est vrai qu'on n'a pas pu finir notre soirée à Bière de la Rade, et bah, bien sûr, c'est, vous le savez, pas de la faute de la Bière de la Rade, pas de notre faute aussi, bien évidemment, en plus on mettait un sacré feu, et vous mettiez un sacré feu, et c'est ça, le principe d'une soirée, c'est quand même
0: cette
2: communion.
0: C'était vraiment le peak time de la soirée, c'était
2: fou. On était impeccable, hein, mais bon voilà, a priori ça dérangeait deux personnes, et donc la maison... On appelle ça déjà Poulaga.
0: Moi j'aurais dit les forces de l'ordre pour rester très générique.
2: Sont intervenus. Bonjour Jean-Pierre, forces de l'ordre avant tout. Et bon voilà, bah, c'est comme ça. Après, moi j'ai du respect pour ça quand même. Mais il y a un moment donné où on n'empêche pas l'eau de couler. Et ce besoin-là, bah, je pense qu'il est profond, ancré dans beaucoup, beaucoup, beaucoup d'entre nous. C'est juste que les propositions qui sont faites aujourd'hui n'existent pas trop.
0: Non.
2: Et nous, on va continuer à en proposer, en tout cas, ça c'est sûr. Parce que le conformisme a ses limites et je pense qu'on les a largement dépassées. Et voilà, et sinon, on va tous finir lobotomisés.
0: On a déjà une belle tranche de la population
2: qui l'est. Voilà. Mais en tout cas, vous écoutez Radioactive et ça, déjà, c'est un gage de non-lobotomie. Et ça, c'est cool. Donc, et plus vous l'écoutez, et en général, plus ça développe votre créativité, votre sensibilité. Et c'est pour ça qu'on adore cette radio aussi.
0: Et plus vous êtes épris de liberté.
2: Ah, bien sûr.
0: C'est aussi pour ça qu'on adore cette radio.
2: Exactement. Bah voilà. Et donc, c'est tout pour la première
0: Absolument.
2: Partie de l'émission.
0: Merci, Farclay,
2: voilà.
0: pour cette première partie
2: Exactement.
0: D'émission.
2: Et
0: c'était
2: puis
0: super.
2: Après, on va vous laisser avec un petit live qu'on va vous laisser découvrir tranquillement. Un petit live enregistré Bouillotte Club. Et puis, on vous redit rendez-vous.
0: Attends, on n'a pas dit que vous étiez en B2B avec
2: on
0: Klang.
2: On était en B2B, bien sûr, avec Klang
0: en
2: Kitzel,
0: direct de Bière de la Rade.
2: Le binôme de. Comment on peut appeler ça ? Le binôme électroclash. Et surtout, on se donne rendez-vous. Alors, vous qui écoutez l'émission le 22 mai, le 23 mai, venez, c'est gratuit, entrée libre à Fort-Fort au Fort Balaguier. C'est organisé par Electrop de Chambre TLN. On n'y sera pas dans le même registre que d'habitude, mais venez, ça va être très sympa. Le fort est magnifique. Ça démarre à 18h, ça finit pas très tard, 22h30, 23h de mémoire. Et nous, on s'occupe de la scène chill. Voilà, spirituel, chill, atelier breathwork,
0: côté
2: méditation,
0: mer,
2: côté
0: il
2: mer,
0: me semble.
2: Avec vue mer, exactement.
0: Ça va être
2: et
0: incroyable.
2: Et c'est la première d'une série de 3. Et nous, Full Bouillotte Club, on se retrouve le samedi 30 mai et le dimanche 31 mai, Bouillotte Club des Fiertés. Au Fort Napoléon, toutes les infos sur Instagram, sur Facebook.
0: C'est merveilleux, tu as déjà tout dit.
2: T'as vu ça ?
0: C'est fou, voilà. Quel binôme.
2: Il y a des super artistes, vous avez une bonne partie du crew qui sera là, mais il y a aussi Evdahan qui sera là, il y aura Krav.
0: On aura un spectacle de Vijing aussi.
2: Exactement, par Rose Design. Et voilà, on va s'éclater le dimanche, il va y avoir aussi des conférences, des ateliers.
0: Effectivement, on a des associations LGBTQIA+, qui ont répondu présentes, et on est hyper heureux
2: content.
0: De de ça.
2: Ça va être un bon
0: et donc il y aura
2: partage.
0: Des stands, des jeux sur le genre, il y aura tout un tas de choses qu'on a hâte de vous présenter.
2: C'est ça. Donc voilà, venez nombreux, nombreuses, il reste des places encore. Pour l'after, il reste presque plus de place. Mais allez regarder, vous retrouvez le lien de toute façon sur le compte Insta, le lien en bio, link in bio comme ils disent. Et puis voilà, et on se retrouve en vrai après vous avoir retrouvé en vrai mais derrière les ondes. Et bonne
0: c'est
2: continuation.
0: Beau ce que tu dis,
2: je sais. Et bonne continuation pour les deux heures d'émission à suivre.

Et vous êtes bien toujours sur Radioactive et c'est la deuxième partie de Bouillotte Club Canal Historique. On vous accompagne encore pendant deux heures sur le 100 FM et en worldwide www.radio-active.net. Pour cette deuxième partie d'émission, de live, Bill Rosdeld, Oh Yes Weekend et La Chouette, enregistrée lors de la bouillotte partie numéro 5, voilà. Et donc après cette spéciale Electro Clash, on va retourner sur de la techno qui rebondit et de la techno qui hypnotise. Vous allez voir, on va se régaler. On vous rappelle bien sûr l'actu du moment pour nous. Ça va être selon l'heure à laquelle vous écoutez. Demain, on se retrouve à Fort Fort ou Fort Balaguier. Mais notamment, la grosse actu, c'est le samedi 30 mai et dimanche 31 mai. Bouillotte Club des Fiertés, on investit le fort Napoléon et on va se régaler pour deux jours vraiment exceptionnels. Voilà, on vous laisse regarder sur les réseaux, vous avez toutes les infos et on vous attend nombreuses, vous êtes déjà très nombreuses à avoir pris vos billets et on vous attend encore plus nombreuses pour faire cette grande fête sous le signe de l'inclusion, de la liberté et de l'amour. Voilà, allez, on continue, go!

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Allez, nous on continue, toujours Bill Rosdell aux commandes sur Radioactive 100 FM pour le Bouillotte Club, canal historique.

Et vous êtes toujours sur Radioactive, toujours Bouillotte Club, Canal Historique, et toujours Bill Rosdeld qui pilote et qui secoue le dance floor inventé pour le Yes We Can de l'année dernière. On a hâte d'y retourner aussi. Voilà, et on vous donne toujours bien sûr rendez-vous la semaine prochaine, samedi 30, 31 mai, vous le savez, c'est au Fort Napoléon. Allez, go!

Ah, encore un titre qui rebondit comme on aime. Bon voilà, c'est la fin du set de Bill Rosdell et nous allons passer au live inédit hein, de Marvin la Chouette qui était dans l'usine de Berlard. Là, pour la peine, c'était pour la bouillotte partie numéro 5. Vous allez voir, c'est parfait pour vous accompagner dans la nuit. Allez, go, go, go, go.

Ouais, voilà, quand je vous dis que ça va être hypnotique, ça c'est le talentueux La Chouette, un vrai constructeur d'ambiance, de son et de texture. Voilà, régalez-vous bien. C'est la deuxième partie de Bouillotte Club, canal historique sur Radioactive 100 FM, bien sûr, en worldwide, www.radio-active.net. Go, go, go, go, go.

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Allez, ben voilà, on continue, c'est magnifique. On vous redit, hein, donc samedi 23, on se retrouve à Fort Balagué. On est en collab avec Electrope de Chambre. Et là, on vous amène plutôt sur un voyage au-dessus de l'eau, en mode méditation, électro, danse extatique. Et on démarre avec de l'ambiance avec Renez, qui nous fait le plaisir de rejoindre la team des DJ qui démarreront. Donc ça, c'est tout à l'heure, hein, vu l'heure, samedi 23. Et bien sûr, grand rendez-vous, vous le savez, Bouillotte Club des Fiertés, le 30 et le 31 mai au Fort Napoléon. Et oui, c'est vrai, on adore les forts au Bouillotte Club.

Et voilà, toujours un petit point pour vous rappeler que vous êtes sur Radioactive 100FM et c'est live enregistré de La Chouette que vous êtes en train d'écouter. Enregistré lors de notre bouillotte partie numéro 5. Voilà, et bon, je vous redis pas toutes les promos, on en parle beaucoup depuis le début de l'émission. Allez voir notre page Instagram, hein, bouillotte.club, c'est le meilleur moyen de ne rien louper. Voilà, on vous retrouve demain au Fort Balaguer, on vous retrouve la semaine prochaine au Fort Napoléon. Et je vous parle pas encore de juin, il y a des choses très chouettes qui s'annoncent. Marche des fiertés, fête de l'écolier du plan du pont, on aura encore du Fort Balaguier et une release party, ça sera en plus petit comité, mais voilà, parce que vous savez qu'au sein du Bouillotte Club, on a notre première sortie d'EP, enfin la première artiste qui sort son EP, en l'occurrence Nara. Vous avez dû écouter, si vous n'avez pas encore écouté, allez écouter sur les réseaux. Voilà, c'était la petite page promo. Allez, on continue. Go, we are.

Et voilà, l'émission deuxième partie du Bouillotte Club touche à sa fin. Canal Historique, 4 heures d'émission pour vous accompagner. Après 2 heures d'électro clash, 2 heures de techno rebondissante et hypnotique. Voilà, on vous donne rendez-vous demain au Fort Balagué dans le cadre de Fort Fort. Et la semaine prochaine, on compte sur votre présence. Venez nombreux et nombreuses au Fort Napoléon. C'est Bouillotte Club des fiertés, bien sûr. Allez, passez une bonne nuit, gros bisous et restez bien sûr connectés à la superbe et sexy Radioactive sur le 100 FM, worldwide www.radio-active.net.

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L'utilisation du SOS peut aussi devenir un outil narratif, comme lorsque Gavin Bryars l'utilise dans son œuvre protéiforme The Sinking of the Titanic, composée entre 1969 et 1972. Le compositeur retrace ici la destinée de la musique à bord du paquebot en la présence de l'orchestre embarqué à bord du Titanic. Gavin Bryars tente alors de traduire le naufrage de la musique s'enfonçant progressivement dans les abysses. Dans une version live donnée en 2012, tout un passage reprend ce SOS joué par des instruments sur scène ou diffusé sur haut-parleur dans la salle.

le groupe brésilien Som Imaginario et son morse de 1970, où la clave, le rythme toujours présent dans quantité de musique d'Amérique du Sud, est lu comme un code morse. T-T-T-T-T-T-T-T. Trois courtes, trois longues, trois courtes, c'est-à-dire SOS. Et peut-être bien qu'il y a un code caché derrière pas mal de notes répétées dans l'histoire de la musique. Un peu comme celle-ci.

certains y ont vu le V de victoire, trois courtes et une longue. Bon, le pauvre Beethoven, il n'en savait rien, parce que le morse a été inventé après sa mort. Mais bon, ce riff, ce motif, ce pattern, ce rythme surcélèbre est devenu l'indicatif des émissions de la BBC diffusées pendant la Seconde Guerre mondiale. Et il est en effet possible de faire des motifs rythmiques en morse. Le groupe de rock progressif Rush s'est inspiré ainsi du code aéronautique de l'aéroport de leur ville natale, Toronto, correspondant aux trois lettres YYZ. En morse, ça fait...

Mais bon, ici, le code Morse est entièrement rythmisé, si ça se dit. Il est contraint de rentrer dans un tempo, une métrique pour devenir un rythme reproduisible. Alors que finalement, le débit d'un code Morse, c'est un peu une formule hors du temps. Une forme d'électron libre qui peut tout à fait devenir un contrepoint temporel au déroulement d'un morceau. Le jeune artiste flamand Willem Arduy, dans Morse, une chanson toute en intimité et riff de batterie perforé, lance des appels de Morse, qui semblent flotter dans un espace-temps non musical.

Le groupe Kraftwerk s'est évidemment approprié le son du code Morse dans Radioactivité. Est-ce pour dire quelque chose ? Alors là, j'en sais rien. Mais c'est vrai qu'il peut y avoir, dans cette utilisation du Morse, des messages plus ou moins cachés. Comme dans « Message esquisse » de Pierre Boulez pour 6 violoncelles et un violoncelle soliste. Dès le début, toute la musique dit quelque chose. Chaque note tenue par les violoncelles sont des hauteurs correspondant aux lettres du nom du commanditeur de l'œuvre, mais surtout ami de Pierre Boulez, Paul Zahrer. Le S est un mi bémol, A un la, C un do, H un si bécard, E un mi, R un ré. Suite à cet accord de 6 notes totalement figées, on entend plein de petits impacts joués avec le bois de l'archet, col legno, qui sont en fait la transposition en morse de chaque lettre. Un double message, en hauteur et en rythme, caché mais pas tant que ça, finalement.